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1: Bonjour à tous, c'est donc l'Espagne qui remporte la Coupe du Monde 2026. L'Aurora s'est imposée 1-0 au bout de la nuit face à l'Argentine en finale du Mondial. Un but inscrit au début de la deuxième période des prolongations. C'est la deuxième Coupe du Monde pour l'Espagne qui l'avait déjà remportée en 2010. Les champions du monde sont attendus dès cet après-midi dans les rues de Madrid pour défiler devant leurs supporters. 1 million de personnes est attendu selon les autorités. Dans le reste de l'actualité, les ossements retrouvés dans le Tarn sont bel et bien ceux de Delphine Jubilard. Le résultat des analyses de l'Institut de recherche criminelle de la gendarmerie a été communiquée hier soir. Les ossements avaient été retrouvés jeudi matin au cours de nouvelles fouilles sur la commune de Mayoc. Cette annonce intervient près de 6 ans après la disparition de l'infirmière. Cédric Jubilard, lui, a été condamné à 30 ans de réclusion criminelle pour son meurtre. Son procès en appel doit se tenir en septembre. Violent incendie dans le Var. Il s'est déclaré hier après-midi sur la commune de Tarado, a parcouru au moins 200 hectares et a touché une dizaine d'habitations aux arcs. 150 personnes ont dû être évacuées. Selon la préfecture du département, la situation était favorable à 22h30 hier soir, mais le feu n'était toujours pas fixé. Le Var, avec les Bouches-du-Rhône, qui étaient placées en risque maximal hier concernant les départs de feu. L'Assemblée nationale doit se prononcer aujourd'hui sur le projet de loi d'urgence agricole. Ce texte fait débat notamment car il prévoit de réintroduire 2 pesticides interdits en France. Les opposants prévoient de se rassembler devant l'Assemblée. Le Sénat se prononcera demain. À l'international, un 3e militaire américain est mort ce week-end au Moyen-Orient. Il a été tué en Irak en tentant de désamorcer un engin explosif iranien, selon le Pentagone. Vendredi, déjà 2 autres soldats américains ont perdu la vie dans des frappes iraniennes en Jordanie. Cette nuit, les États-Unis ont de nouveau frappé l'Iran, notamment des réseaux de communication. Et puis en sport, pas de Tour de France aujourd'hui, journée de repos. Hier, c'est le Belge Remco Evenepoel qui s'est imposé en haut du plateau de Solaison. Tadej Pogacar est toujours en jaune au classement général. Reprise du Tour demain avec le contre-la-montre individuel. Très bonne journée à tous.
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1: Découvrir la faune des berges du Lot. Écouter les animaux de la nuit sous un ciel étoilé, mieux connaître les chauves-souris ou encore les insectes, et bien sachez que tout au long de l'été, dans le Lot, la Ligue pour la protection des oiseaux Occitanie propose une série d'animations nature, ouverte à tous, et c'est gratuit. Des rendez-vous pour apprendre à regarder autrement la biodiversité qui nous entoure, sachant que de nombreuses innovations humaines sont nées de l'observation de la nature. Magali Constant, éducatrice nature.
2: C'est quand même assez merveilleux de pouvoir voir un papillon de près, et c'est un peu cet émerveillement que j'essaie de susciter chez les participants. C'est ce que j'essaie de montrer, combien c'est beau et aussi combien la nature est ingénieuse, et surtout chez les insectes, parce que les insectes ont développé des capacités de fou. Par exemple, les combinaisons des pilotes de chasse, combinaisons anti-G, anti-gravité. Il y a un liquide à l'intérieur pour que les pilotes, quand l'avion il fait des changements de vitesse hyper rapides, leur corps ne soit pas broyé à l'intérieur dû au choc du changement de vitesse. Ça, c'est directement inspiré du corps des libellules. Parce que les libellules, pour un insecte, elles sont hyper rapides. Et donc, elles ont les organes à l'intérieur de leur corps. Et comme elles font des changements de vitesse assez rapides également, tous leurs organes sont dans un liquide et ça va les protéger. Les yeux des mouches vont avoir inspiré les écrans anti-reflets de nos téléphones. On s'inspire de l'agencement des écailles de papillons qui sont vraiment agencées d'une certaine manière, avec les couleurs, et c'est très difficile à reproduire, et donc on s'en inspire pour fabriquer les billets de banque, pour pas qu'ils soient reproductibles facilement.
1: Retrouvez l'ensemble de la programmation des animations cet été de la LPO du Lot sur lot.lpo.fr/agenda.
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1: La CPME Tarn-et-Garonnaise change de nom. Désormais nommée les entrepreneurs, ce changement vise à parler plus directement aux dirigeants et à mieux défendre leurs intérêts. L'objectif est clair, il s'agit d'être au plus près des acteurs et de mieux les accompagner. Nathalie Rey, présidente du syndicat du secteur Tarn-et-Garonne.
2: Nous avions un acronyme avec des initiales, Confédération des petites et des moyennes entreprises, et là on devient les entrepreneurs. Donc en fait, derrière l'organisation, il y a l'homme, la femme, les gens qui portent l'énergie, les risques, les choix. Et donc les entrepreneurs, ça semblait être un nom complètement limpide en fait, et qui va parler à tout le monde, et qui parle à tout le monde.
1: Plus qu'un changement de nom, l'objectif est d'épauler les dirigeants du territoire face à des défis quotidiens de plus en plus lourds.
2: Si je devais mettre au-dessus de ma tête l'objectif majeur, c'est devenir un réflexe. Voilà, ça doit pas même pas être une question, ça devrait être un réflexe. Voilà, on est incontournable dans le paysage d'un entrepreneur parce qu'il y a à la fois le fait qu'on peut les soutenir quand ils font face à des difficultés. Il y a aussi ces échanges entre pairs qui sont des réunions régulières tous les mois sur lesquelles il y a vraiment des sujets, des thèmes que l'on aborde. En plus, après, on a un temps de partage entre entrepreneurs. Et donc c'est aussi ces échanges-là qui font sens. La solitude d'un entrepreneur, c'est la chose la plus terrible qui puisse exister. Parce qu'on est face à des décisions, on se dit, mon Dieu, mais si je suis tout seul face à ça, et si je fais ça, ça va faire ça, nanana. Et en fait, quelques personnes ont déjà pris ces décisions-là, ont déjà été face à ces problématiques-là.
1: Une ambition claire pour les 135 adhérents actuels du syndicat dans le Tarn-et-Garonne, s'épauler autour de problématiques communes. Avec cette nouvelle identité, le syndicat espère passer à la vitesse supérieure et vise la barre des 250 à 300 adhérents sur le territoire.
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1: Il est 7h, j'espère que vous avez passé un bon week-end et surtout je vous souhaite un bon réveil ce matin. C'est Jérôme là avec vous jusqu'à 10h sur CFM Radio.
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1: Tout de suite, on retrouve l'actu avec Zachary Brod ce matin. Bonjour.
3: Bonjour à tous. L'ADN a parlé. Les ossements retrouvés dans le Tarn sont bien ceux de Delphine Jubilard. Les analyses l'ont confirmé hier soir, 6 ans après la disparition de l'infirmière en décembre 2020. Condamnée à 30 ans de prison pour le meurtre de son épouse, Cédric Jubilard a reconnu début juillet qu'il l'avait tué. Le procès en appel est prévu en septembre à Toulouse. 6 départements toujours placés ce matin en vigilance orange canicule. Il s'agit de l'Hérault, du Gard, des Bouches-du-Rhône, du Var et des 2 départements corse. Plus d'une 20aine de départements sont également en risque élevé d'incendie. Et justement, dans le Var, près de 200 hectares de végétation ont été touchés par les flammes depuis hier après-midi. Un feu s'est déclaré sur la commune de Tarado avant d'atteindre une 10aine d'habitations des Arcs. 150 personnes environ ont dû être évacuées. La situation a été favorable hier soir vers 22h30 selon la préfecture. Le feu, en revanche, n'était pas encore fixé. À l'international, 3 militaires américains tués au Moyen-Orient en quelques jours. Selon le Pentagone, un soldat est décédé samedi en Irak en tentant de désamorcer un engin explosif iranien. Vendredi, déjà 2 soldats avaient été tués dans des frappes iraniennes en Jordanie. En représailles, les États-Unis avaient mené d'importantes frappes sur l'Iran dans la nuit de samedi à dimanche. Cette nuit, encore de nouvelles frappes ont eu lieu pour le 9e jour consécutif depuis la reprise des combats. Le budget de l'écologie renforcé en 2027, c'est ce qu'annonce la ministre de la Transition écologique dans les colonnes de la Tribune dimanche. Monique Barbu affirme également que le fonds vert sera porté à hauteur d'1 milliard d'euros. Le budget sera débattu au Parlement cet automne. Protéger les Français face au réchauffement climatique reste une priorité, indique-t-elle. Favoriser le reconditionnement ou les dons. Depuis hier, les grandes entreprises textiles de l'Union européenne ont interdiction de détruire les vêtements, chaussures et accessoires vestimentaires invendus, sauf pour raison de sécurité. La mesure sera étendue aux PME en 2030. Et puis, une deuxième étoile pour l'Espagne. La Roja a battu hier soir l'Argentine 1-0 en finale de la Coupe du Monde au bout des prolongations. Côté bleu, Kylian Mbappé termine meilleur buteur de la compétition. Très bonne journée à tous.
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Lean White Tees, Would You Even. Il est 7h05 et je vous en parlais déjà vendredi toute cette semaine sur CFM Radio. 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Boulevard Désert avec Carbone, c'est tout de suite avec le single C'est pas si facile. On a les

0: c'est ça qui
1: est. Et 7h09, très bonne matinée sur CFM Radio. Et ben, je vous souhaite une bonne semaine qui débute. Ce sera avec Mercy, Jack Dean dans un instant, côté musique, Dermot Kennedy et Mima aussi dans le prochain quart d'heure. Et puis moi, je vais vous parler de la météo, de tous vos départements, bien sûr. On va faire un point aussi sur les températures, voir un petit peu comment évolue cette canicule. On retrouvera aussi la rédaction de CFM Montauban dans une dizaine de minutes pour l'actu locale, en focus sur ce qui se passe dans le Tarn-et-Garonne.
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1: Un beau ciel bleu ce matin sur toute la région. Très peu de nuages cet après-midi. C'est même un grand beau temps en prévision. Mais attention tout de même aux orages si vous allez dans le sud du Tarn autour de Castres. Au thermomètre ce matin, 26 à Cahors et puis l'Évêque, 27 à la Bastide de Pennes et Montauban, 28 pour Cagnac-les-Mines et 24 à Nage, 24 aussi à Rodez, 27 à Villefranche-de-Rouergue. Cet après-midi, on attend jusqu'à 32 à Cajarc et l'Helbinc, 32 toujours à Saint-Antonin et à Moissac, 33 pour Monestier, 28 à Lacône, 30 cet après-midi à Les et 32 à Toulon-Jacques. Et puis vous pouvez souhaiter aujourd'hui une bonne fête aux Marguerites en ce lundi 20 juillet. On va parler de l'actu locale d'ici quelques minutes. On se retournera du côté de Montauban. Ce sera avec le coup de projecteur. Oui,

0: une certaine sécheresse. Attention à comment vous utilisez l'eau hein, cet été sur vos départements. Il y a des arrêtés de certaines préfectures pour des restrictions d'utilisation d'eau. Donc n'hésitez pas à aller vous renseigner auprès de vos préfectures. Vos sorties culturelles, elles, ce sera sans modération. On va en parler d'ici quelques instants. Voilà pour savoir un petit peu quoi faire hein, près de chez vous cet été. C'est Mina qui arrive, suivie de Phil Collins. Et là, tout de suite, on retrouve la rédaction de CFM Montauban.
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2: La CPME Tarn-et-Garonnaise change de nom. Désormais nommée les entrepreneurs, ce changement vise à parler plus directement aux dirigeants et à mieux défendre leurs intérêts. L'objectif est clair, il s'agit d'être au plus près des acteurs et de mieux les accompagner. Nathalie Rey, présidente du syndicat du secteur Tarn-et-Garonne.
3: Nous avions un acronyme avec des initiales, Confédération des petites et des moyennes entreprises, et là on devient les entrepreneurs. Donc en fait, derrière l'organisation, il y a l'homme, la femme, les gens qui portent l'énergie, les risques, les choix. Et donc, les entrepreneurs, ça semblait être un nom complètement limpide, en fait, et qui va parler à tout le monde, et qui parle à tout le monde.
2: Plus qu'un changement de nom, l'objectif est d'épauler les dirigeants du territoire face à des défis quotidiens de plus en plus lourds.
3: Si je devais mettre au-dessus de ma tête l'objectif majeur, c'est devenir un réflexe. Voilà, ça doit pas même pas être une question, ça devrait être un réflexe. Voilà, on est incontournable dans le paysage d'un entrepreneur parce qu'il y a à la fois le fait qu'on peut les soutenir quand ils font face à des difficultés. Il y a aussi ces échanges entre pairs qui sont des réunions régulières tous les mois sur lesquelles il y a vraiment des sujets, des thèmes que l'on aborde. En plus, après, on a un temps de partage entre entrepreneurs et donc c'est aussi ces échanges là qui font sens. La solitude d'entrepreneur, c'est la chose la plus terrible qui puisse exister. Parce qu'on est face à des décisions, on se dit, mon Dieu, mais si je suis tout seul face à ça, et si je fais ça, ça va faire ça, nanana, et en fait, quelques personnes ont déjà pris ces décisions-là, ont déjà été face à ces problématiques-là.
2: Une ambition claire pour les 135 adhérents actuels du syndicat dans le Tarn-et-Garonne, s'épauler autour de problématiques communes. Avec cette nouvelle identité, le syndicat espère passer à la vitesse supérieure et vise la barre des 250 à 300 adhérents sur le territoire.
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Easy Lover de Phil Collins, bien sûr. Il est bientôt 7h30. J'espère que vous passez une très bonne matinée avec nous sur CFM Radio. C'est toujours Jérôme là pour vous parler tout de suite des sorties qu'il y a à faire cet été par chez vous. Les guitares saturées et les grosses caisses vont résonner dans le nord du Tarn dans quelques semaines au Xtreme Fest. C'est à 4 découvertes dans le nord du Tarn du 30 juillet jusqu'au 2 août. Des grosses têtes d'affiches au programme comme le groupe de heavy metal parodique Ultra Vomit, mais aussi The Ghost Inside du metalcore de Los Angeles, ou encore le groupe de rap metal parisien Rise of the North Star. Plus d'infos et réservations sur le site xtremefest.fr. Et puis l'exposition Sauver les enfants juifs, une éthique en résistance à Moissac, est présentée pour la première fois au musée de la résistance et du combattant de Montauban. L'expo est visible jusqu'au 12 décembre. Elle présente l'histoire de la maison des enfants de Moissac, des enfants qui l'ont habité et de ceux qui ont contribué à les sauver avec le soutien de la ville de Moissac et de ses habitants. Dans le sud-ouest du Lot, la compagnie Circulé plante son chapiteau sur le stade municipal de Saint-Vincent-Rivedolt au mois de juillet et joue en ce moment son spectacle Et vous, ça va, c'est jusqu'au 30 juillet. Un cocktail brut et vivant entre cirque et poésie où tout déborde, amour, rêve immense et corps en fusion. Vous pouvez en apprendre plus sur ce spectacle dans le coup de projecteur de CFM Cahors sur le site cfmradio.fr en podcast, bien sûr. Voilà pour ces sorties, on y reviendra dans une heure et c'est Boy With You tout de suite, Long Drives. 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

0: Gaëtan Roussel, crois-moi, c'était Lucas Graham juste avant avec Second Chance. Il est quasiment 7h40. On va se diriger vers le sud-est du Tarn d'ici quelques minutes. Le lundi 29 juin dernier, CFM Lacon était à l'école de Vianne dans le Tarn à l'occasion des portes ouvertes de son jardin potager, un projet pédagogique environnemental et citoyen qui a impliqué les élèves et leurs enseignantes ainsi que le parc naturel régional du Haut-Languedoc qui est le maraîcher Hugo Puech. C'est Anne-Sophie Troadec, directrice de l'école de Vianne, qui va nous expliquer ce projet plus en détail. Et puis, c'est Taylor Swift qui arrive dans un instant avec son dernier single I Knew It, I Knew You. Juste après, je vous parle du temps qu'il va faire aujourd'hui sur vos départements.
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1: Continue avec le soleil aujourd'hui sur tous vos départements et ce jusqu'en soirée. Du côté du Mercure, on restera à peu près sur les valeurs du week-end. Il va faire à nouveau chaud. Donc ce matin, on compte déjà 24 à Saint-Céré, 27 à Saint-Cyr-la-Popie, 27 aussi à Caussade et Montèche, 25 pour Brassac et à Vaour, 27 à Saint-Rémy et 24 à Salcurant. Cet après-midi, il fera jusqu'à 32 à Pradine, 30 à Quissac, 31 à Montclar de Quercy et Quélus, 33 pour Cordes-sur-Ciel et 29 du côté de la Salvetat à Suragoutte sur la hauteur de l'Hérault, 30 à la Fouillade et à Aunay-le-Château. Et puis, je vais peut-être vous l'apprendre ce matin, aujourd'hui c'est la journée mondiale du jeu d'échecs et également celle de la poutine, la célèbre recette québécoise bien sûr. Un jardin potager à l'école de Vienne dans le Tarn en partenariat avec le parc naturel régional du Haut-Languedoc. On va parler de ce projet pédagogique dans un instant dans le coup de projecteur de CFM Lacône.

0: morceau de Sicre de Francis Cabrel. 7h50, on va se retrouver à 8h pour vos infos. Et puis je vous rappellerai aussi les places qu'il y a à gagner ce matin. On va partir en croisière sur le Tarn, le cours d'eau bien sûr. Et puis c'est Aretha Franklin qui arrive dans quelques minutes là avec A Natural Woman. Mais là tout de suite, place à l'actu locale. On va parler d'un jardin potager du côté de Vienne.
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0: L'école de Vienne dans le Tarn a mis en place cette année un projet pédagogique autour d'un jardin potager. Il a été ouvert au public le 29 juin dernier pour découvrir ce que les élèves ont pu réaliser avec l'aide du maraîcher Hugo Puech. Anne-Sophie Troadec, directrice de l'école de Vienne.
2: Ce projet, il est né d'une proposition du parc naturel du Haut-Languedoc, partager tous les savoir-faire au niveau du jardinage et de construire un jardin à l'école. Laisser les élèves planter, découvrir ce que c'est le potager et utiliser le composteur et le bac de maturation en complément aux compétences développées pendant la classe environnement. C'est les classes du CP au CM2 qui participent particulièrement au projet avec le maraîcher Hugo Puech. Et l'idée, c'est bien entendu de pérenniser ce projet, d'investir également les maternelles qui ont également commencé plusieurs actions dans ce sens-là. Hugo Puech, qui est un maraîcher professionnel, qui a été donc missionné sur ce projet pour accompagner les différentes classes dans les étapes de la construction d'un potager, de la préparation de la terre, la plantation des semis et des plants, l'entretien, tous les conseils sur la récolte qui est à venir. Les bénéfices de ce potager sont multiples. Déjà, dans un premier temps, ça va être toute la question de l'éducation au développement durable pour les enfants qui sont inscrits au programme. C'est également de la sensibilisation aux écosystèmes, à la reproduction végétale. Ça, c'est un énorme apport au niveau des sciences et de l'éducation au développement durable. Mais aussi, ça va être la construction d'un projet collectif, la question de la citoyenneté, de faire vivre un projet, de s'investir. L'utilisation ensuite de ce potager, ça va être de les faire goûter, de leur faire comprendre ce qu'il y a dans l'assiette. Ça va être également de les sensibiliser à l'éco-consommation, de faire participer les familles aussi sur la récolte. Vraiment, l'idée, c'est que c'est leur projet, ils le font vivre et bien entendu, ils en récoltent les fruits.
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1: Il est 8h, vous nous rejoignez peut-être à l'instant sur CFM Radio. C'est peut-être le moment de prendre un petit café, de profiter encore un peu de la relative fraîcheur matinale avant la chaleur de retour forcément cet après-midi. On en parlera dans une petite vingtaine de minutes de la météo sur vos départements. Et puis là, tout de suite, place à l'actu.
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1: C'est le flash info de Zachary Brod ce matin. Bonjour Zachary.
3: Bonjour à tous. 6 ans après la disparition de Delphine Jubilard, les ossements retrouvés jeudi dans le Tarn appartiennent bien à l'infirmière. C'est l'annonce hier soir du procureur de Toulouse après le résultat des analyses. La révélation intervient quelques semaines après les aveux de Cédric Jubilard qui avait reconnu le 6 juillet dernier avoir tué sa compagne. Mais les circonstances et les causes de la mort de Delphine Jubilard restent inconnues. Il dénonce un texte dangereux. Le collectif Nourrir s'est mobilisé ce week-end partout en France pour s'opposer au projet de loi d'urgence agricole. Il doit être voté aujourd'hui à l'Assemblée après le compromis trouvé lors de la commission mixte paritaire. Il prévoit le retour des pesticides néonicotinoïdes. Le Premier ministre Sébastien Lecornu doit réunir cet après-midi les responsables des groupes politiques du socle commun. Le président gabonais Brice Clotaire-Oligui Nguema entame aujourd'hui une visite d'État en France à la tête d'une délégation de plus de 80 membres composé de ministres, d'hommes d'affaires et de journalistes. Il sera reçu par Emmanuel Macron à l'Élysée. Une visite placée sous le signe de l'économie et du rééquilibrage des relations bilatérales. Un pompier légèrement blessé dans un incendie dans le Var. Le feu a parcouru près de 200 hectares près de Draguignan depuis hier après-midi. Des évacuations ont été ordonnées. Le feu n'était pas encore fixé hier soir malgré une situation favorable selon la préfecture. Au Venezuela, le bilan grimpe encore après le double séisme qui a eu lieu il y a environ 3 semaines. Hier, les autorités vénézuéliennes ont actualisé le bilan à 5200 morts, un bilan encore provisoire. L'Espagne, championne du monde. Les coéquipiers de Lamine Yamal sont venus à bout de l'Argentine. 1-0 hier soir en prolongation. La Roja a dominé la rencontre de bout en bout et décroche sa 2e étoile après celle remportée en 2010. Notez que Kylian Mbappé termine meilleur buteur du tournoi. Et puis sur le Tour de France, coup de théâtre hier. Le Danois Jonas Vingegaard a été contraint à l'abandon après une chute sur cette 15e étape. Le Belge Remco Evenepoel est arrivé en tête. Repos aujourd'hui avant le contre-la-montre individuel demain. Très bonne journée à tous.
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Zombie Love de Razorlight. 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Tout de suite, c'est Edgar Sable Blanc.

0: Bien 8h08 et cet été, si vous avez envie de vous connecter un petit peu à la nature, il y a la Ligue pour la protection des oiseaux Occitanie qui vous propose dans Lot une série d'animations nature ouverte à toutes et à tous. Découverte des animaux nocturnes, des oiseaux, des insectes, des chauves-souris ou encore de la faune des berges du Lot. Ce sera Magali Constant, éducatrice nature au micro de Gilles ce matin dans le coup de projecteur de CFM Cahors. Un petit peu avant lui, Gilles, je vous retrouverai moi pour la météo de tous vos départements. Et on va voir à quel point il va faire encore chaud, on s'y attend, mais ce sera peut-être un peu moins violent que la semaine dernière. Aimé Simone, c'est dans un instant avec son single Infinite Girl.
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1: Un ciel bien dégagé en ce lundi 20 juillet sur vos départements. Les quelques nuages discrets du matin devraient disparaître cet après-midi. Ce matin, il fait 27 à Figeac, 25 à Catus, 26 à Saint-Projet, la Française, 28 pour Carmaux, 25 du côté de Vienne, 25 aussi ce matin à Espalion et à Belmont-sur-Anse. Cet après-midi, ce sera 31 à Montcuq, 29 à la Bastide-Murat, 32 pour Castelsarrasin et Laguépy, 33 à Gaillac, 27 à Murat-sur-Vèbre, 28 à Baraqueville, 31 à Martial. Et puis, n'hésitez pas aujourd'hui, si vous en connaissez, à sauter une marguerite, ça devrait leur faire plaisir en ce lundi 20 juillet. Les sorties nature de la LPO du Lot, c'est le focus de Gilles dans un instant dans le coup de projecteur de CFM Cahors.

0: Katsai de Gabriela, 8h19. Ce qu'il y a à faire sur vos départements cet été, on va en parler d'ici quelques petits instants dans votre rubrique culturelle. Et puis, bien, il y a aussi des sorties nature avec la LPO du Lot à faire cet été. Et là, c'est Gilles de CFM Cahors qui nous en parle.
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2: Découvrir la faune des berges du Lot. Écouter les animaux de la nuit sous un ciel étoilé, mieux connaître les chauves-souris ou encore les insectes, et bien sachez que tout au long de l'été, dans le Lot, la Ligue pour la protection des oiseaux Occitanie propose une série d'animations nature, ouvertes à tous, et c'est gratuit. Des rendez-vous pour apprendre à regarder autrement la biodiversité qui nous entoure, sachant que de nombreuses innovations humaines sont nées de l'observation de la nature. Magali Constant, éducatrice nature.
3: C'est quand même assez merveilleux de

0: c'est directement inspiré du corps des libellules. Parce que les libellules, pour un insecte, elles sont hyper rapides. Et donc, elles ont les organes à l'intérieur de leur corps. Et comme elles font des changements de vitesse assez rapides également, tous leurs organes sont dans un liquide et ça va les protéger. Les yeux des mouches vont avoir inspiré les écrans anti-reflets de nos téléphones. On s'inspire de l'agencement des écailles de papillons qui sont vraiment agencées d'une certaine manière, avec les couleurs, et c'est très difficile à reproduire, et donc on s'en inspire pour fabriquer les billets de banque, pour pas qu'ils soient reproductibles facilement.
1: Retrouvez l'ensemble de la programmation des animations cet été de la LPO du Lot sur lot.lpo.fr/agenda.
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Le meilleur de mes potes, c'était No More sur CFM Radio. Il est 8h24 et n'hésitez pas évidemment à amener vos meilleurs amis avec vous cet été pour vous balader un petit peu sur vos départements, découvrir pas mal de choses. On va en parler tout de suite, je vous donne quelques bonnes idées de sorties à faire. L'exposition du côté de cette fond dont le Tarn-et-Garonne s'intitule « Mémoire des airs quand l'archéologie et les sciences éclairent le passé ». Elle est à voir à la Mounière, la maison des mémoires de la ville de cette fond. C'est en partenariat avec Aéroscopia et c'est jusqu'au 31 août. En ce moment et jusqu'au 13 septembre au musée Soulages à Rodez, c'est l'exposition photographique Hiroshi Sugimoto, reprendre la mélodie. Son œuvre photographique débute dans les années 70 aux États-Unis où il s'installe. Elle est portée par une approche philosophique du temps immémorial et millénaire ainsi que par une quête des origines. 8 séries d'Hiroshi Sugimoto sont présentées, couvrant 5 décennies de création de la fin des années 70 au début des années 2020. Le musée Barren Vega de Monestier accueille jusqu'au 30 août dans le Tarn une exposition temporaire consacrée à la sculptrice albigeoise Corinne Chauvet. Reconnue pour ses sculptures empreintes de joie, de sérénité et d'humanité, Corinne Chauvet crée des personnages au sourire communicatif qui invitent à la contemplation et au partage. Ça fera du bien, évidemment, cet été. C'est tout pour cette rubrique culturelle. On y reviendra sur ces sorties dans une heure environ, et là c'est Blur tout de suite avec Park Life.

Tendresse de Cats and Trees. 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Bruno Mars, c'est maintenant avec On My Soul.

0: 8h38, très bonne écoute et très bonne matinée avec nous sur CFM Corner Shop. Ça arrive dans quelques minutes, dans un instant aussi c'est le duo Sébastien Tellier et Juliette Armanet avec Attraction. Et puis tout à l'heure on retrouvera Perrine pour l'actu locale dans le Tarn-et-Garonne. La CPME 82 devient les entrepreneurs. On va voir avec Perrine sur ce qui se cache derrière ce changement de nom. Juste avant elle, je vous parlerai du temps qu'il va faire la couleur du ciel sur tous vos départements aujourd'hui.
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1: Au ciel bleu ce matin et sur toute la région, très peu de nuages cet après-midi. C'est même un grand beau temps qui vous attend. Mais attention tout de même aux orages si vous allez dans le sud du Tarn, notamment autour de Castres. Au thermomètre ce matin, 26 à Cahors et puis l'Évêque, 27 à la Bastide de Peine et à Montauban, 28 pour Cagnac-les-Mines, 24 à Nage, 24 aussi à Rodez et 27 à Villefranche de Rouergue. Cet après-midi, ça remonte jusqu'à 32 à Cajard et l'Albinque, à Saint-Antonin aussi et à Moissac, 28 du côté de la Cône, 33 à Monestier, enfin 30 cet après-midi. Midi à l'Essac et 32 à Toulonjac. Et je vais peut-être vous apprendre quelque chose ce matin. C'est la journée mondiale du jeu d'échecs et également celle de la poutine. Voilà, la célèbre recette québécoise, bien sûr. On va parler dans un instant d'un changement de nom pour la CPME 82 qui devient les entrepreneurs. Et c'est Perrine qui va nous l'expliquer. Voilà ce qu'il y a derrière ce changement de nom. C'est dans le coup de projecteur de CFM Montauban dans un instant.

0: l'info Love Achat de Corner Shop, 8h48. Allez, d'ici quelques minutes seulement sur CFM Radio, je vous fais gagner des places pour partir en croisière sur le Tarn, le cours d'eau, bien sûr. Et je vous donne plus de détails d'ici quelques instants. Et puis, c'est Jane qui arrive aussi très vite avec The Fool. Vous retrouverez aussi vos infos, hein, bien sûr, à 9h. Là, tout de suite, c'est Perrine que l'on écoute. Elle va nous expliquer dans le coup de projecteur pourquoi les CPME 82 est devenu les entrepreneurs.
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2: La CPME Tarn-et-Garonnaise change de nom. Désormais nommée les entrepreneurs, ce changement vise à parler plus directement aux dirigeants et à mieux défendre leurs intérêts. L'objectif est clair, il s'agit d'être au plus près des acteurs et de mieux les accompagner. Nathalie Rey, présidente du syndicat du secteur Tarn-et-Garonne.
3: Nous avions un acronyme avec des initiales, comme Fédération des petites et des moyennes entreprises, et là on devient les entrepreneurs. Donc en fait, derrière l'organisation, il y a l'homme, la femme, les gens qui portent l'énergie, les risques, les choix. Et donc, les entrepreneurs, ça a semblé être un nom complètement limpide, en fait, et qui va parler à tout le monde, et qui parle à tout le monde.
2: Plus qu'un changement de nom, l'objectif est d'épauler les dirigeants du territoire face à des défis quotidiens de plus en plus lourds.
3: Si je devais mettre au-dessus de ma tête l'objectif majeur, c'est devenir un réflexe. Voilà, ça doit pas même pas être une question, ça devrait être un réflexe. Voilà, on est incontournable dans le paysage d'un entrepreneur parce qu'il y a à la fois le fait qu'on peut les soutenir quand ils font face à des difficultés. Il y a aussi ces échanges entre pairs qui sont des réunions régulières tous les mois sur lesquelles il y a vraiment des sujets, des thèmes que l'on aborde. En plus, après, on a un temps de partage entre entrepreneurs et donc c'est aussi ces échanges là qui font sens. La solitude d'un entrepreneur, c'est la chose la plus terrible qui puisse exister. Parce qu'on est face à des décisions, on se dit, mon Dieu, mais si je suis tout seul face à ça, et si je fais ça, ça va faire ça, nanana. Et en fait, quelques personnes ont déjà pris ces décisions-là, ont déjà été face à ces problématiques-là.
2: Une ambition claire pour les 135 adhérents actuels du syndicat dans le Tarn-et-Garonne, s'épauler autour de problématiques communes. Avec cette nouvelle identité, le syndicat espère passer à la vitesse supérieure et vise la barre des 250 à 300 adhérents sur le territoire.
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1: Il est 9h, bienvenue sur CFM Radio. Et si vous étiez là déjà depuis ce matin avec nous, n'oubliez pas, il y a quelques places à gagner pour vous, pour une croisière sur le Tarn. Je vous donne quelques détails évidemment, je vous rappelle tout ça et je vous donne le numéro pour nous appeler. Mais tout de suite, place à l'essentiel de l'actu de ce lundi.
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1: C'est avec Zachary Broad ce matin. Bonjour Zachary.
3: Bonjour à tous. L'avocat de Delphine Jubilard espère que ce rebondissement ne bouleversera pas le calendrier. Le parquet de Toulouse a confirmé hier soir que les ossements retrouvés jeudi dans le Tarn appartiennent bien à Delphine Jubilard, disparue depuis décembre 2020. Une annonce faite à 2 mois du procès en appel de Cédric Jubilard à Toulouse. Il a été condamné en première instance à 30 ans de réclusion criminelle. 6 départements toujours placés ce matin en vigilance orange canicule, de l'Hérault jusqu'au Var, en passant par les 2 départements corses. 27 départements sont aussi en risque élevé de feux de forêt. Sur le front des incendies, justement, plus de 200 hectares ont brûlé depuis hier après-midi dans le Var, près de Draguignan. 10 maisons ont été détruites par les flammes aux arcs. Environ 150 personnes ont dû être évacuées. Plus de 350 pompiers sont encore mobilisés sur place ce matin. L'incendie n'est toujours pas fixé, mais les conditions prévues aujourd'hui sont favorables. À l'international, nous les avons frappés très durement. Nouvelle série de frappes de l'armée américaine sur l'Iran cette nuit. Des centres de commandement militaire et des sites de communication ont été visés. Le président américain Donald Trump affirme que ces bombardements ont eu lieu en l'honneur des 3 soldats américains tués au Moyen-Orient depuis vendredi. De son côté, l'Iran a ciblé cette nuit ses voisins, notamment le Koweït et Bahreïn. Un nouveau locataire à Downing Street, Andy Burnham, doit être officiellement nommé Premier ministre du Royaume-Uni ce lundi midi. Il succède à Keir Starmer qui a présenté sa démission au roi Charles III le 22 juin dernier, à peine plus de 2 ans après sa prise de fonction, soit le délai le plus court pour un premier ministre de gauche depuis 1924. Le futur nouveau premier ministre assure être un authentique travailliste et se présente comme la dernière chance de son parti. Et puis en football, un nouveau titre pour l'Espagne. Championne d'Europe en titre, la Roja est devenue hier soir championne du monde après sa victoire en finale contre l'Argentine 1-0 après les prolongations. C'est la 2e Coupe du monde remportée par les Espagnols. Les joueurs sont attendus dès aujourd'hui à Madrid pour des festivités. On attend près d'1 million de personnes dans les rues cet après-midi. Très bonne journée à tous.
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Les Jonas Brothers, Who's in your head? Il est 9h05, ça y est, c'est le moment sur CFM Radio. 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Et le temps qu'on écoute Sam Sauvage, Je ne t'aime plus. Je ne t'aime plus.

0: Il est 9h08, dans une dizaine de minutes sur CFM Radio, on retrouve David de CFM Villefranche pour parler de concerts, d'expos aussi, de stages, ateliers, littérature, contes, déambulation et un marché artisanal. Le festival pluridisciplinaire, hein, vous l'aurez compris, Africa Jar se réinvente tous les ans et particulièrement cette année avec l'inauguration ce soir de la semaine du cinéma d'Africa Jar. Avant le coup de projecteur de David, ce sera la météo de tout le nord-ouest de l'Occitanie aujourd'hui. Un point évidemment sur les températures. On va voir si ça reste toujours aussi chaud. Max Frost, Stand By Me, Tovlo aussi avec Stromae dans quelques instants et le single Des Fleurs.
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1: Continue avec le soleil aujourd'hui sur tous vos départements et ce jusqu'en soirée. Du côté du mercure, on restera à peu près sur les valeurs du week-end dernier. Il va faire à nouveau chaud. Donc ce matin, 24 à Saint-Céré, 27 à Saint-Cyr-la-Popie, à Caussade, à Montèche, 25 à Brassac et à Vaour, 27 du côté de Saint-Rémy et 24 ce matin à Salcurant. Cet après-midi, il fera jusqu'à 32 à Pradines, 30 à Quissac, 31 pour Montclair de Quercy et Quélus, 33 à Cordes-sur-Ciel, 29 à La Salvetat-sur-Agoute, 30 à La Fouillade et à Aunay-le-Château. Et puis n'hésitez pas aujourd'hui à souhaiter une bonne fête aux Marguerites en ce lundi 20 juillet. Dans un instant, on retrouve David de CFM Villefranche pour en apprendre un petit peu plus sur le festival Africajar et notamment la semaine du cinéma d'Africajar.

0: Évidemment.
1: C'était le duo Stromae et Tovelo, des fleurs, 9h18. Et dans quelques minutes, on repart sur vos départements pour que je vous donne quelques bonnes idées de sorties à faire tout cet été. Flo de la Vega, Ils, d'ici là. Et tout de suite, on retrouve l'actu locale avec David de notre antenne de CFM Villefranche pour en apprendre un petit peu plus sur la programmation très diversifiée du festival Africa Jar et notamment en focus sur le cinéma.
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3: Pour sa 27e édition, Africa Jar maintient ce qui constitue depuis des années l'essence de son festival, la découverte de la riche mosaïque culturelle africaine. Désormais gratuit, le festival ouvrira ses portes ce soir avec un nouvel événement, la compétition officielle de cinéma. Emmanuel Pablier, co-président d'Africa Jar.
4: Donc on commence dès ce soir avec la semaine du cinéma qui va se dérouler à la salle des fêtes de Cajar. 47 films qui vont nous faire vibrer sur le cinéma africain. Avec ce soir une inauguration avec le film Black Micmac. Le réalisateur sera en visio avec le photographe du film. Donc c'est un film qui a plus de 40 ans mais qui est encore plein d'actualité. Donc ce soir on démarre le cinéma. Jeudi on va démarrer

0: samedi matin. Vous avez un pôle littérature, vous avez un pôle art plastique, deux salles pour les arts plastiques, un petit auditorium, j'irai pour la partie littérature avec des conférences. Donc c'est un travail de fond qui est assez exceptionnel. Et faut pas hésiter à venir découvrir et à venir nous échanger avec nous des bons moments pendant 3 jours, une semaine, et vous immerger au niveau du festival.
1: L'intégralité du programme de cette 27e édition d'Africa Jar est à retrouver sur le site africajar.com.
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L'heure miroir de Thibaut Covin et M. Il est 9h30, c'est tout de suite le moment de faire un point sur ce qu'il y a à faire sur vos départements cet été pour ne pas vous ennuyer. On va bouger un petit peu, il y a plein de sorties à faire. La Biennale Complémentaire 02, c'est une expo d'artistes locaux au château de la Casse dans le Tarn, organisée par l'association Vabraise Art Complémentaire. C'est jusqu'au 15 août, une dizaine d'artistes exposent leurs œuvres, parmi lesquelles de la peinture, de la photographie ou encore des installations. C'est à voir du mardi au dimanche. Chaque été, depuis 5 ans, l'événement Les Lucioles transforme Montauban en un espace festif et lumineux à ciel ouvert. On retrouve dans toute la ville des mappings spectaculaires sur les façades de la ville, des concerts ou du cinéma en plein air, des opéras d'été aussi, marchés nocturnes et animations pour les enfants. Tout le programme est à retrouver sur le site montauban.com. On termine avec Opéra Bastide, le troisième festival lyrique international. C'est jusqu'au 26 juillet à Villefranche de Rouergue. Trois créations originales sont à découvrir pour l'occasion. L'opéra Les Noces de Figaro, les 23, 25 et 26 juillet au Théâtre des Bastides. Il y a aussi l'opéra Orphée Eurydice, les 22 et 25 juillet, cette fois à l'église des Augustins. Et puis le cabaret Paris-Berlin Cabaret, c'est demain le 21 juillet sous la halle couverte de Villefranche. Détail de la programmation sur le site opérabastide.com. C'est tout ce qu'il y avait à retenir de ces sorties ce matin. On écoute Maroon 5, Héroïne.

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1: Emma Peters avec son single Scoot. Il est 9h37. On retrouve l'actu locale dans quelques minutes à nouveau dans l'Aveyron, mais cette fois avec David de CFM Rodez. Et après le festival Festivada, à ne pas confondre, c'est l'Estivada qui arrive du côté de Rodez. Un festival des cultures occitanes à partir de vendredi. Et c'est David qui va nous en dire un petit peu plus. Il sera avec la trésorière de l'association de l'événement, Anne-Marie Marc. Et puis juste avant, moi je vous parlerai de la couleur du ciel sur tous vos départements. Aujourd'hui, je vais vous donner aussi quelques températures. C'est Moé, Connor, Mena et Rani d'ici quelques minutes avec Talk to Me.
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1: Bien dégagé en ce lundi 20 juillet sur vos départements et les quelques nuages discrets du matin devraient disparaître cet après-midi. Ce matin, il fait 27 à Figeac et 25 à Catus, 26 à Saint-Projet, la Française, 28 du côté de Carmaux et 25 à Nage, 25 aussi ce matin à Espalion et Belmont-sur-Anse. Cet après-midi, ce sera 31 à Montcuq et jusqu'à 29 à la Bastide-Murat, 32 à Castel-Sarrasin et La Guépie, 33 même à Gaillac et 27 à Murat-sur-Vèbre, 28 cet après-midi à Baraqueville et 31 à Martiel. Et puis, sachez aujourd'hui, je vous l'apprends peut-être, c'est la journée mondiale du jeu d'échecs et aussi celle de la poutine, la célèbre recette québécoise. On va parler de l'Estivada, le festival des cultures occitanes dans un instant. C'est à partir de ce vendredi du côté de Rodez. C'est David qui nous en dit plus.

0: quoi. Sébastien BD, ça arrive très très vite avec Je suis sur CFM Radio. Très bonne écoute. Mais là, juste avant, place à l'actu locale avec David de CFM Rodez pour parler de culture occitane ce matin.
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2: Des concerts, de la musique, mais pas seulement. C'est le principe de l'Estivade, Festival des cultures occitanes, à partir de vendredi à Sébazac, aux portes de Rodez. Anne-Marie et Marc, trésorière de Gardarem, association qui gère l'événement.
3: Oui, et ça, on tient à cette grande diversité. C'est-à-dire, il y aura bien sûr de la musique, des concerts, il y aura le collectif L'Appel qui va exposer dans la galerie de la mairie, alors de peinture, différents artistes, ils sont une dizaine d'artistes qui vont exposer. Ensuite, il y a des contes, il y a des animations pour les enfants, des ateliers graphisme, des ateliers sérigraphie, de cinéma à l'amphi de l'école. Alors, il va y avoir aussi une promenade commentée dans le village. L'association, l'Institut d'études occitanes propose une promenade commentée en occitan pour découvrir le cœur du village, parce qu'il y a des choses intéressantes à visiter à Sébazac, d'une part. Et puis, les festivaliers qui viennent de l'extérieur, ça leur permet de connaître un peu mieux localement le lieu.
4: Troisième et sans doute, a priori, dernière année à Sébazac, avant un grand retour à Rodez, c'est annoncé.
3: Il faut préciser que le dimanche, en début d'après-midi, il y aura justement un forum pour réfléchir à l'avenir de l'Estivade. Voilà. Parce que bien sûr, il faut tenir compte qu'il y a une association qui s'est créée, hein, la Gardarem, et nous sommes très ouverts et prêts à travailler, bien sûr, pour revenir sur Rodez. Oui.
2: Et oui, le retour à Rodez, c'était l'un des thèmes des dernières municipales dans la préfecture de l'Aveyron au printemps, et jusqu'ici, tout va bien. En attendant, pour retrouver le programme complet du Festival des cultures occitanes, vendredi, samedi et dimanche à Sébazac, direction le site estivada.eu.
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Je suis de Sébastien BD. Il est quasiment 9h50. Avant de se quitter, je vais vous le rappeler toute cette semaine sur CFM Radio. On vous fait gagner des lots pour des croisières sur le Tarn. Voilà, pour profiter de ces croisières. Il y en aura une différente tous les matins à gagner, un petit peu après les infos de 9h. Donc, je vous la ferai gagner dès demain matin. La prochaine, c'est en partenariat avec la compagnie Fluviale du Midi. Vous avez peut-être remarqué, si vous avez vu aussi la vidéo sur nos réseaux sociaux, que c'est une compagnie qui a les mêmes initiales que nous, CFM. Voilà pour la petite anecdote. À demain, donc, dès 7h et jusqu'à 10h. Et puis là, dans quelques instants, c'est Aurélien qui prend le relais à partir de 10h et jusqu'à midi. Vous retrouverez aussi les magazines de vos infos locales tout à l'heure à midi. Passez une très belle fin de matinée et une bonne semaine qui s'annonce encore chaude. Bon courage et on se laisse avec ce duo Muse et Ellie Goulding, Hush.

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1: 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Belle matinée tout le monde, tout juste 10h. Aurélien, pour vous accompagner jusqu'à midi, on s'installe, on écoutera Peggy, Julien Doré, et on démarre avec City of Gold et Kid Francescoli. Bon lundi.

0: voilà pour Puggy sur CFM Radio. J'espère que vous allez bien. En ce début de semaine, nous sommes lundi et il est 10h10, lundi 20 juillet. Bel été tout le monde. 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Et ce matin, eh bien, c'est Marie de Merville qui a gagné sa belle croisière. Elle en profitera quand elle voudra cet été. Sachez qu'il y en a tous les matins à gagner. Ça se passe avec Jérôme entre 7h et 10h. Alors bonne chance et restez bien branchés sur CFM Radio. The Kid Laroi, on va l'écouter dans deux petites minutes. Il y aura Jeanne Chéral aussi. Puis on retrouvera Jérôme Rascol justement sur les monts de la Cône pour voir ce qui s'y passe. On parlera d'un jardin potager à l'école de Vianne dans quelques minutes.
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0: cri des loups, c'était Jeanne Chéral. Il est 10h20 dans une poignée de secondes. Je vous propose d'aller au jardin potager de l'école de Vianne, dans le sud du Tarn, avec Jérôme Rascol.
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2: L'école de Vianne dans le Tarn a mis en place cette année un projet pédagogique autour d'un jardin potager. Il a été ouvert au public le 29 juin dernier pour découvrir ce que les élèves ont pu réaliser avec l'aide du maraîcher Hugo Puech. Anne-Sophie Troadec, directrice de l'école de Vianne.
3: Ce projet, il est né d'une proposition du parc naturel du Haut-Languedoc, partager tous les savoir-faire au niveau du jardinage et de construire un jardin à l'école. Laisser les élèves planter, découvrir ce que c'est le potager et utiliser le composteur et le bac de maturation en complément aux compétences développées pendant la classe environnement. C'est les classes du CP au CM2 qui participent particulièrement au projet avec le maraîcher Hugo Puech. Et l'idée, c'est bien entendu de pérenniser ce projet, d'investir également les maternelles qui ont également commencé plusieurs actions dans ce sens-là. Hugo Puech, qui est un maraîcher professionnel qui a été donc missionné sur ce projet pour accompagner les différentes classes dans les étapes de la construction d'un potager, de la préparation de la terre, la plantation des semis et des plants, l'entretien, tous les conseils sur la récolte qui est à venir. Les bénéfices de ce potager sont multiples. Déjà, dans un premier temps, ça va être toute la question de l'éducation au développement durable pour les enfants qui sont inscrits au programme. C'est également de la sensibilisation aux écosystèmes, à la reproduction végétale. Ça, c'est un énorme apport au niveau des sciences et de l'éducation au développement durable. Mais aussi, ça va être la construction d'un projet collectif, la question de la citoyenneté, de faire vivre un projet, de s'investir. L'utilisation ensuite de ce potager, ça va être de les faire goûter, de leur faire comprendre ce qu'il y a dans l'assiette. Ça va être également de les sensibiliser à l'éco-consommation, de faire participer les familles aussi sur la récolte. Vraiment, l'idée, c'est que c'est leur projet, ils le font vivre et bien entendu, ils en récoltent les fruits.
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Lucas Graham, belle matinée, merci de nous rejoindre sur CFM Radio. Il va être 10h30, je vous le disais un petit peu plus tôt, c'est Marie de Merville qui nous écoutait du côté de Montauban qui a gagné sa croisière des lanternes ce matin avec notre partenaire la compagnie Fluviale, une croisière d'1h45 sur le Tarn à faire au coucher du soleil depuis le musée Ingres à bord du bateau électrique Daphné avec le capitaine pour découvrir les trésors cachés de Montauban et les oiseaux pêcheurs. Voilà un beau cadeau qu'elle a gagné ce matin. 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Donc, restez branchés sur CFM Radio. Le matin, tentez votre chance. 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Et puis, si vous aimez aussi le Festival des Châteaux de Bois-Nickel, écoutez Lisa et Gilles Barré l'après-midi. Ils auront des invitations pour vous. Allez, restez avec nous. Cathy Perry, Eddie Cochrane, ça arrive juste après Carly Rae Jepsen. On continue en musique avec On Wires. Bon lundi.

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2: Eddie Cochrane, Summertime Blues, pour vous accompagner ce matin sur CFM Radio. On est bien là en ce lundi. Restez avec nous, on va pas tarder à retrouver Perrine pour nous parler de la CPME du Tarn-et-Garonne qui change de nom et qui devient les entrepreneurs afin de parler plus directement aux dirigeants Tarn-et-Garonnais. On retrouve Perrine dans quelques minutes.
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0: Morne, 11h20, c'est l'heure de vous rappeler que la CPME du Tarn-et-Garonne change de nom et devient Les Entrepreneurs. C'est avec Perrine.
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2: La CPME Tarn-et-Garonnaise change de nom. Désormais nommée Les Entrepreneurs, ce changement vise à parler plus directement aux dirigeants et à mieux défendre leurs intérêts. L'objectif est clair, il s'agit d'être au plus près des acteurs et de mieux les accompagner. Nathalie Rey, présidente du syndicat du secteur Tarn-et-Garonne.
3: Nous avions un acronyme avec des initiales, Confédération des petites et des moyennes entreprises, et là on devient Les Entrepreneurs. Donc en fait, derrière l'organisation, il y a l'homme, la femme, les gens qui portent l'énergie, les risques, les choix. Et donc, les entrepreneurs, ça semblait être un nom complètement limpide, en fait, et qui va parler à tout le monde, et qui parle à tout le monde.
2: Plus qu'un changement de nom, l'objectif est d'épauler les dirigeants du territoire face à des défis quotidiens de plus en plus lourds.
3: Si je devais mettre au-dessus de ma tête l'objectif majeur, c'est devenir un réflexe. Voilà, ça doit pas même pas être une question, ça devrait être un réflexe. Voilà, on est incontournable dans le paysage d'un entrepreneur parce qu'il y a à la fois le fait qu'on peut les soutenir quand ils font face à des difficultés. Il y a aussi ces échanges entre pairs qui sont des réunions régulières tous les mois sur lesquelles il y a vraiment des sujets, des thèmes que l'on aborde. En plus, après, on a un temps de partage entre entrepreneurs. Et donc, c'est aussi ces échanges-là qui font sens. La solitude d'un entrepreneur, c'est la chose la plus terrible qui puisse exister. Parce qu'on est face à des décisions, on se dit, mon Dieu, mais si je suis tout seul face à ça, et si je fais ça, ça va faire ça, nanana. Et en fait, quelques personnes ont déjà pris ces décisions-là, ont déjà été face à ces problématiques-là.
2: Une ambition claire pour les 135 adhérents actuels du syndicat dans le Tarn-et-Garonne, s'épauler autour de problématiques communes. Avec cette nouvelle identité, le syndicat espère passer à la vitesse supérieure et vise la barre des 250 à 300 adhérents sur le territoire.
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Mick Jagger pour vous accompagner ce matin sur CFM Radio. On est bien, restez avec nous avant 11h, on écoutera Make Sense, on écoutera Emma Simone et puis Bertrand Belin d'ailleurs qu'on retrouvera à la rentrée prochaine. Il est programmé le dimanche 15 novembre à la nouvelle salle Montalbanaise, la salle Émergence, un concert organisé par le Rio Grande. Et peut-être bien qu'on aura des invitations à vous offrir pour le concert de Bertrand Belin. Pour l'heure, on continue en musique tranquillement avec John Legend et Guy Clark et le titre Wild. Belle matinée, merci d'être avec nous. Bel été.

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1: 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Il est 11h, belle matinée, merci d'être avec nous. On va écouter Jeanne, Frank Walker. Mais on repart avec un classique des Fine Youngs, Cannibals, She Drives Me Crazy, petit souvenir de 1989. Bel été sur CFM Radio.

0: Voilà, c'était Jeanne, respire fort sur CFM Radio. Malo, Bruno Mars, Boulevard des Airs à suivre et Anne-Marie Marc, trésorière de l'Estivada, le festival des cultures occitanes ce week-end. Là, ce week-end passé, vous étiez peut-être au Festivada. Mais c'est l'Estivada du côté de Rodez qui arrive, donc on en parle dans quelques minutes sur CFM Radio, après Bruno Mars et Malo.
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0: Malo pour la musique, merci d'être avec nous. Bon, ce week-end, qu'est-ce que vous avez fait? Vous étiez peut-être du côté du festival Les Terres Rouges à Castelnau de Montmiral. C'était très sympa, nous en tout cas, on y était. Et amis ruthénois, vous étiez peut-être chez vous au festival Festivada avec Louane ou Matt Pokora. Eh bien, nous maintenant, on va vous parler de l'Estivada. Ah oui, voilà, le nom est proche, mais on ne parle pas de la même chose. Là, on va parler du festival des cultures occitanes. C'est l'heure du coup de projecteur avec David Dumont et son invité Anne-Marie Marc.
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2: Des concerts, de la musique, mais pas seulement. C'est le principe de l'Estivada, Festival des Cultures Occitanes, à partir de vendredi à Sébazac, aux portes de Rodez. Anne-Marie Marc, trésorière de Gardarem, association qui gère l'événement.
3: Oui, et ça, on tient à cette grande diversité. C'est-à-dire, il y aura bien sûr de la musique, des concerts, il y aura le collectif, le collectif L'Appel qui va exposer dans la galerie de la mairie, alors de peinture, différents artistes, ils sont une dizaine d'artistes qui vont exposer. Ensuite, il y a des contes, il y a des animations pour les enfants, des ateliers graphisme, des ateliers sérigraphie, de cinéma à l'amphi de l'école. Alors, il va y avoir aussi une promenade commentée dans le village. L'association, l'Institut d'études occitanes propose une promenade commentée en occitan pour découvrir le cœur du village, parce qu'il y a des choses intéressantes à visiter à Sébazac, d'une part, et puis les festivaliers qui viennent de l'extérieur, ça leur permet de connaître un peu mieux localement le lieu.
4: Troisième et sans doute, a priori, dernière année à Sébazac, avant un grand retour à Rodez, c'est annoncé.
3: Il faut préciser que le dimanche, en début d'après-midi, il y aura justement un forum pour réfléchir à l'avenir de l'Estivada. Voilà. Parce que bien sûr, il faut tenir compte qu'il y a une association qui s'est créée, hein, la Gardarem, et nous sommes très ouverts et prêts à travailler, bien sûr, pour revenir sur Rodez. Oui.
2: Et oui, le retour à Rodez, c'était l'un des thèmes des dernières municipales dans la préfecture de l'Aveyron au printemps. Et jusqu'ici, tout va bien. En attendant, pour retrouver le programme complet du Festival des Cultures Occitanes, vendredi, samedi et dimanche à Sébazac, direction le site estivada.eu.
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0: Et voilà Taylor Swift sur CFM Radio. Il va être 11h30. C'est donc l'heure de passer à notre album de la semaine. C'est avec Rémi, c'est l'heure de PCV qui nous dévoile justement l'album qu'on va découvrir.
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0: Cette semaine dans PCV, je vous propose de partir à la découverte de Hors Monde. C'est le sixième album d'un duo qu'on connaît bien sur CFM parce qu'ils ont été en playlist plusieurs fois, Valérie Leliot et Sébastien Lafargue. Donc le duo autour de Lucie est dans PCV cette semaine. Autour de Lucie, premier titre dans les années 90. À cette époque-là, on les appelait un peu comme les Miossec et autres, Philippe Catherine ou Dominique A, la nouvelle scène chanson française. Et ben voilà, ils ont traversé comme ça la fin du siècle dernier et le début de celui-ci avec cette pop nostalgique, un peu mélancolique. Sur cet album, on va retrouver beaucoup de sonorités des années 80, un phrasé, un posé musical et vocal un peu à la Françoise Hardy dans la tessiture de Valérie Leliot. Voilà, ça donne un album

de 9 titres. On va en écouter quelques-uns tous les jours à 11h30, 15h30, 17h50. Et quand vous le voulez, bien sûr, en podcast sur cfmradio.fr.

0: quelque part. Voilà, c'est le titre qui ouvre l'album Hors Monde d'Autour de Lucie, sixième album de Valérie Leliot et Sébastien Lafargue. Valérie Leliot est notre invitée dans PCV cette semaine. Ne ratez pas notre premier entretien avec elle tout à l'heure à 17h50.
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0: Et voilà, Infinite Girl, c'était M. Simone sur CFM Radio, bien électro. Stevie Wonder, Robin Schulz, à suivre avant midi. Et puis surtout, on va vous parler du festival Africa Jar qui se réinvente tous les ans, et particulièrement cette année, avec l'inauguration ce soir de la semaine du cinéma d'Africa Jar. On en parle dans quelques minutes avec David Lefébure et son invité avant midi.
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0: Bientôt midi, dites donc que la matinée passe vite, surtout quand on est en vacances, n'est-ce pas? Allez, du côté d'Africa Jar, eh bien on se réinvente tous les ans, festival très sympa autour des cultures africaines. Et ce soir d'ailleurs, on inaugure la semaine du cinéma d'Africa Jar. On en parle avec David Lefébure et son invité Emmanuel.
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2: Pour sa 27e édition, Africa Jar maintient ce qui constitue depuis des années l'essence de son festival, la découverte de la riche mosaïque culturelle africaine. Désormais gratuit, le festival ouvrira ses portes ce soir avec un nouvel événement, la compétition officielle de cinéma. Emmanuel Pablier, co-président d'Africa Jar.
3: Donc on commence dès ce soir avec la semaine du cinéma qui va se dérouler à la salle des fêtes de Cajar. 47 films qui vont nous faire vibrer sur le cinéma africain, avec ce soir une inauguration avec le film Black Micmac. Le réalisateur sera en visio avec le photographe du film. Donc c'est un film qui a plus de 40 ans, mais qui est encore plein d'actualité. Donc ce soir, on démarre le cinéma. Jeudi, on va démarrer tout ce qui est marché. Donc les restaurateurs se seront installés, donc dès jeudi après-midi, le marché sera disponible, et dès vendredi matin ou vendredi après-midi, on aura toute la grande scène qui sera mise en place pour les concerts. Donc l'élément important de rappeler pour les gens qui ne connaissent pas trop le festival d'Africa Jar, c'est son côté pluridisciplinaire, où vraiment vous avez sur une semaine une multitude d'activités possibles. Des stages de danse, des stages de percussion, vous avez des déambulations qui sont faites, il y a même une déambulation qui est faite sur le marché de Figeac le samedi matin, vous avez un pôle littérature, vous avez un pôle arts plastiques, deux salles pour les arts plastiques, un petit auditorium, j'irai pour la partie littérature avec des conférences. Donc c'est un travail de fond qui est assez exceptionnel, et faut pas hésiter à venir découvrir et à venir nous échanger avec nous des bons moments pendant 3 jours, une semaine, et vous immerger au niveau du festival.
2: L'intégralité du programme de cette 27e édition d'Africa Jar est à retrouver sur le site africajar.com.
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Guilty, c'était Teddy Swims et il va être midi. Alors bon appétit tout le monde. Dans quelques minutes, les infos de la mi-journée. Ensuite, votre magazine d'actualité locale. 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On vous accompagne toute la journée. Vanessa Paradis arrive, Isaac Dunbar aussi. Mais tout de suite, c'est Paul McCartney et Maybe I'm Amazed. Bonne semaine.

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1: Bonjour à tous. Les pompiers optimistes dans le Var. Ils espèrent fixer l'incendie dans la journée près de Draguignan. Les flammes ont déjà brûlé plus de 200 hectares. Environ 150 personnes ont dû être évacuées. Plus de 350 pompiers sont encore mobilisés sur place. Et depuis le début de l'année, un peu moins de 40 000 hectares ont brûlé en France. Un chiffre présenté ce matin par le ministre de l'Intérieur, Laurent Nunez. C'est plus qu'en 2022 à la même période. 11 personnes ont également été interpellées dans le pays, soupçonnées d'avoir mis le feu. Le projet de loi d'urgence agricole est de retour aujourd'hui à l'Assemblée nationale. Ce texte approuvé en commission mixte paritaire prévoit notamment la réintroduction de pesticides interdits, mais également une simplification des règles pour les agriculteurs. Il doit être approuvé demain par le Sénat. Après le soulagement, la colère des proches de Delphine Jubilard. Les ossements retrouvés jeudi dans le Tarn appartiennent bien à l'infirmière. C'est l'annonce hier soir du procureur de Toulouse après les résultats des analyses. L'avocat de l'oncle et de la tante de la jeune femme s'est exprimé notamment sur LCI. Il a rappelé que la famille était définitivement privée de la dépouille de la victime, dont les enquêteurs n'auront trouvé que quelques fragments. Téhéran hausse le ton après les violents bombardements américains de la nuit dernière. Le détroit d'Ormuz ne peut servir à menacer la sécurité de l'Iran selon la diplomatie iranienne. En parallèle, la ville portuaire de Bushehr, où se trouve la seule centrale nucléaire civile en fonctionnement d'Iran, aurait été visée ce matin par des tirs des États-Unis. Ce drame en marge de la Coupe du Monde de football. Un adolescent est mort cette nuit à Ciudad Rodrigo, dans l'ouest de l'Espagne, pendant les célébrations de la victoire de la Roja. En cause, selon des médias locaux, l'effondrement d'une fontaine sous le poids des spectateurs. Et en attendant, les joueurs espagnols sont attendus à Madrid à la mi-journée. La Roja, on le rappelle, a battu l'Argentine 1-0 en prolongation en finale de la Coupe du Monde hier soir. Cet après-midi, un défilé en bus impérial est prévu dans les rues de la capitale, où les autorités attendent plus d'un million de personne. Excellente journée à tous.
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10: 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Bonjour à toutes et à tous, merci d'être avec nous dans ce MAG du pays Midi-Quercy où aujourd'hui on vous emmènera en Quercy Vert, Aveyron. Pour la chronique, les offices de tourisme prennent le micro, on a plein de propositions à vous faire, des expositions, des sorties, des balades et plein de concerts. Vous saurez tout après l'autre chronique, les circuits courts Bonjour, où tous les mois, Marie Brandy, la chargée du PAT, du projet alimentaire territorial, nous emmène en balade. Le PAT, pour rappel, c'est autour de plusieurs axes, conforter et soutenir les circuits courts sur le territoire, valoriser la gastronomie et les patrimoines alimentaires du pays Midi-Quercy, autour du lien entre alimentation et santé, autour de l'autoproduction des habitants et autour de la pérennité des dynamiques agricoles. Allez, on rejoint Marie, la chronique, les circuits courts, bonjour.
11: Les circuits courts, bonjour. Aujourd'hui, je suis à la fête paysanne organisée par la Confédération paysanne à Lavourette, dont une des thématiques abordées aujourd'hui est l'abattage. Ils ont invité Jacques Alverne, qui est donc spécialiste des abattoirs, et je viens de le rencontrer. Bonjour Jacques.
12: Bonjour.
11: Est-ce que vous pouvez nous expliquer exactement qui vous êtes ?
12: Donc, je suis Jacques Alverne et je suis d'une part un ancien éleveur bio aveyronnais et ancien directeur d'abattoir sur plusieurs abattoirs de l'Aveyron, de Lozère, des Hautes-Alpes. Depuis quelques années, depuis 2018, je ne suis plus en responsabilité d'abattoir, mais je suis consultant, auto-entrepreneur, et j'accompagne des projets d'abattage alternatif. Donc je suis officiellement consultant en mode alternatif d'abattage, c'est un bien grand mot. Mais en fait, mon job consiste à accompagner des projets liés aux éleveurs, liés aux paysans, pour reprendre en main l'abattage avec différentes thématiques là-dedans, des thématiques techniques autour des caissons d'abattage, des abattoirs mobiles, semi-mobiles, mais aussi, surtout, des thématiques organisationnelles, c'est-à-dire comment on s'y prend pour reprendre en main la gouvernance des abattoirs, l'autonomie des abattoirs et la place des paysans à l'intérieur de ces outils-là.
11: Alors déjà, pour situer un petit peu le contexte, c'est quoi la problématique de l'abattage globalement, alors je ne sais pas, vous n'êtes peut-être pas spécialiste pour le Tarn-et-Garonne, mais globalement...
12: Globalement, la problématique des abattoirs actuellement, c'est qu'on a en France très peu d'abattoirs et de moins en moins d'abattoirs. Pour être précis, on vient de passer sous la barre des 230 abattoirs sur le territoire national. C'est-à-dire grosso modo 2 abattoirs par département, mais il y a aussi un certain nombre de départements où il n'y a même plus d'abattoirs, y compris des territoires ruraux, des départements relativement ruraux.
11: C'est le cas du Tarn-et-Garonne.
12: Cas du Tarn-et-Garonne, oui. Alors qu'on en avait, je ne sais plus les chiffres en tête, mais plus de 1000 en 2000-2010. Donc ça ne fait que chuter. Actuellement, depuis 2 ans à peu près, on perd un abattoir par mois. C'est pas rien, ça va très vite.
11: Pourquoi ?
12: J'y viens. Et pour à titre de comparaison, en Allemagne, il y a plus de 3000 abattoirs. En Italie, il y en a 1700. Donc on est sur des structures nationales de l'abattage qui sont complètement différentes. Et du coup, on a des abattoirs, vu que beaucoup ferment, pour les éleveurs, les abattoirs se retrouvent de plus en plus loin. Alors pourquoi ces fermetures ? Pour différentes raisons. Une des raisons, c'est une stratégie nationale ancienne qui a visé à concentrer les abattoirs, mais ça c'est quelque chose qui a été engagé en France dans les années 70-80. Donc ça fait 40 ans qu'on dit il faut concentrer les abattoirs, il y a trop de structures d'abattage, etc. Et puis on a une situation plus conjoncturelle qui est liée à ces dernières années au renchérissement des coûts d'énergie, aux difficultés qu'il y a aussi à trouver du personnel. personnel pour travailler un abattoir. Et en particulier, les abattoirs qui ferment en ce moment sont des petits outils d'abattage de proximité, souvent gérés en régie, qui appartiennent à des collectivités. Voilà. Et ça, c'est dramatique parce que ce sont ces outils-là dont les éleveurs ont besoin pour pouvoir pratiquer des circuits courts en ayant des outils d'abattage et de découpe éventuellement à proximité. Quand il s'agit aujourd'hui de faire... j'entendais tout à l'heure quelqu'un qui parlait d'abattoir à une heure et qui trouvait que c'était long. Moi, je connais plein de situations où les éleveurs, ils ont des abattoirs à 2h, 2h30 de route. C'est pas qu'il faut pas se plaindre, il faut se plaindre, mais il y a pire. Et donc, des situations dramatiques où les gens qui sont installés un circuit court depuis très longtemps, je dirais, tiennent le coup en général, ils font l'effort d'aller un peu plus loin, etc., même si ça leur coûte plus cher, sans pour autant répercuter ça sur le prix de la viande. Mais les gens qui sont installés un circuit court depuis peu, souvent sont plus fragiles et eux lâchent la partie et arrêtent leur approvisionnement en circuit court et retournent en filière longue, d'autant plus que ces derniers temps, les cours de la viande en filière longue sont relativement élevés. Ça va peut-être pas durer, on ne sait pas, mais voilà, ça donne de la fragilité à tous ces circuits courts.
11: Et alors, en solution alternative, qu'est-ce qu'il existe peut-être en termes de bien-être animal aussi?
12: Alors, en solution alternative, déjà, il y a une chose, c'est ne pas laisser fermer des abattoirs. Se battre pour que les abattoirs ne ferment pas. Ou se battre pour reprendre les abattoirs, donc la gestion des outils d'abattage, et les faire reprendre par des paysans qui prennent en main la gouvernance, voire l'opérationnel de l'abattage. C'est une formule qui existe. Dans le sud-est de la France, on a une petite dizaine d'abattoirs qu'on appelle des abattoirs paysans. Ce sont des abattoirs non seulement qui sont gouvernés par des paysans, c'est-à-dire qui sont montés en coopérative, en général en SIC, modèle vertueux de gestion et d'organisation, mais où aussi ce sont des outils où il y a plus de salariés, ce sont les paysans qui viennent faire l'abattage un jour par semaine, certains des paysans qui se mobilisent pour aller faire le travail d'abattage. Et du coup, on a une reprise en main complète et une orientation, on en fait des outils vraiment dédiés au circuit court et aux besoins des éleveurs, des paysans du coin, et pas aux besoins de négociants en viande qui sont... Moi, je considère personnellement que les négociants en viande sont des prédateurs pour les abattoirs. Ce n'est pas des gens qui sont là pour que les abattoirs durent, ils sont là pour les utiliser, les pomper, les exploiter. Mais la viabilité des outils d'abattage, ce n'est pas leur souci. Voilà, donc ça, c'est une solution. Après, il y a d'autres solutions qui consistent à, là où il n'y en a pas, monter des solutions d'abattage, construire des solutions d'abattage, en essayant de aujourd'hui, on a une capacité de monter des abattoirs avec des investissements qui sont relativement réduits. C'est-à-dire que tout le gros du problème pour créer des outils d'abattage, c'est de changer d'état d'esprit. C'est-à-dire qu'un abattoir, c'est quelque chose qui est considéré, justement à cause de cet historique lourd, comme quelque chose qui doit être gros, qui doit faire de la cadence, qui doit faire du rendement, qui doit faire de la productivité, etc. Aujourd'hui, il faut arriver à concevoir des outils d'abattage dans un objectif de réduire les ambitions et en gros, je dirais, des outils d'abattage qui soient un peu en décroissance. Quoi. Et c'est pas dans l'état d'esprit des gens qui gèrent les abattoirs actuellement. Quoi.
11: À taille plus humaine, en fait.
12: Ouais, à taille humaine aussi, où on se soucie pas d'augmenter les cadences et d'augmenter le tonnage, l'activité des utilisateurs.
11: Et l'abattoir mobile là-dedans?
12: Alors l'abattoir mobile là-dedans, c'est une solution technique. L'abattoir mobile est une des solutions d'abattage à la ferme. C'est une solution relativement complexe. On en veut pour preuve le fait que la notion d'abattoir mobile, même si elle existait dans la réglementation depuis plus de 20 ans, a été relancée par la loi Egalim et le fait qu'il y ait un article de loi qui porte sur l'expérimentation des abattoirs mobiles. Cette loi Egalim, c'est la première loi Egalim, donc de 2018, donc ça fait déjà 7 ans. Et en fait, il y a eu une seule expérience d'abattoir mobile, qui a été l'abattoir du Bœuf Éthique, qui a fait faillite entre-temps. Donc personne en fait ne se lance là-dedans parce que c'est très compliqué. Un abattoir, c'est quelque chose qui fait pas que abattre des animaux. C'est quelque chose qui gère ses déchets, qui gère son eau, qui gère ses polluants, qui gère tous les intrants, qui va gérer aussi en plus de la carcasse le traitement des abats, le blanchissement des panses par exemple si on veut sortir des panses de l'abattoir. Voilà, il y a tout un tas de choses. Et quand on fait un abattoir mobile, on doit intégrer tous ces besoins-là et faire en sorte que tout ça soit mobile. Et là, ça devient très compliqué. On pense comme ça que c'est très simple. En fait, c'est beaucoup plus compliqué qu'il n'y paraît. Alors après, il y a d'autres solutions. Pour ce qui relève de l'abattage à la ferme, il y a une première solution qui est ce qu'on appelle le caisson d'abattage, qui, elle, pour le coup, n'existait pas dans la réglementation et qui a été, on a fait avec la Confédération paysanne au niveau national un travail de longue haleine, mais qui a abouti en parallèle avec l'administration centrale, bien sûr, mais on est allé aussi intervenir auprès de Bruxelles pour faire évoluer la réglementation européenne. Et aujourd'hui, on peut utiliser des caissons d'abattage en France, c'est-à-dire, c'est juste un petit module, en gros, pour faire simple, on va dire, c'est une bétaillère qui est aménagée spécialement, mais qui permet d'aller sur une ferme, de mettre à mort les animaux à la ferme, uniquement les mettre à mort, c'est-à-dire les étourdir et les saigner. Et ça devient ce qu'on appelle une carcasse peau, une carcasse en peau. Et cette carcasse, on la ramène vers un abattoir classique pour faire la suite du travail. C'est-à-dire qu'on élimine pour l'animal tout ce qui est transport vivant, chargement dans un véhicule, déchargement à l'abattoir, tout le stress qui est lié à ça.
13: Quoi. Ah, c'est super.
12: Donc ça, c'est... Ouais, c'est super. C'est aussi pas simple à mettre en œuvre. Il y en a un qui fonctionne depuis un an et demi maintenant dans le département de l'Hérault, avec l'abattoir de Pézenas. Pour l'instant, il n'y en a pas d'autres qui soient... Enfin, il y a quelques groupes à travers la France qui réfléchissent à cette idée-là. Il n'y en a pas d'autres de lancer. Et c'est une question d'abattage en bovin uniquement, pour abattre uniquement des bovins. On travaille avec le groupe de l'Hérault aussi actuellement sur une question d'abattage pour des petits ruminants, donc ovins, caprins, et après pour des porcs aussi.
13: Parce que ça ne peut pas être le même alors.
12: Et ça ne peut pas être le même, c'est pas les mêmes techniques de mise à mort, donc tout rentrer les différentes techniques à l'intérieur d'une même remorque, c'est pas possible. Donc ça complexifie encore le système. Et puis la dernière solution pour la mise à mort, la ferme, c'est ce qu'on appelle les abattoirs d'élevage, c'est-à-dire aujourd'hui on a un certain nombre d'éleveurs qui... face à cette difficulté qu'il y a à avoir accès à des abattoirs, décident de faire un abattoir chez eux, sur leur ferme, uniquement pour l'abattage de leurs animaux. Et c'est quelque chose que bien souvent les gens pensent que c'est pas possible. En fait, c'est possible.
13: Peut-être, c'est compliqué.
12: Pas nécessairement. Aujourd'hui, on a des éleveurs en petits ruminants qui ont fait des outils d'abattage qui ont coûté dans les 25 000 euros.
13: C'est
12: toujours une somme, mais pour des éleveurs qui vont avoir une facture d'abattage tous les ans quand ils vont à l'abattoir de 3 000 euros, investir 25 000 euros, c'est amorti en 9 ans. Quoi. Voilà, 8-9 ans. Quoi. Donc ça vaut le coup. Et puis, ça permet d'avoir une complète maîtrise de cette phase-là. Quoi. En plus, l'atelier de découpe, en général, sert aussi de... l'abattoir sert d'atelier de découpe. Donc les gens font maîtrise chez eux, sans se déplacer, toutes les étapes intermédiaires entre l'élevage de l'animal et la commercialisation de la viande.
13: Quoi. Okay. Voilà. Jusqu'au client qui doit être
12: content. Et ça, c'est quelque chose qui est relativement accessible. Alors, ça dépend les choix qu'on fait au niveau technique, mais on travaille aussi sur des solutions très simplifiées pour avoir accès à ces outils-là. Et c'est quelque chose qui prend bien, parce que en plus, malheureusement, je dirais, ça relève d'une initiative individuelle. Et c'est plus facile de prendre une décision individuelle qu'une décision collective.
13: Je confirme, c'est compliqué le collectif.
12: Le collectif, c'est compliqué. C'est très attrayant, c'est alléchant, c'est mobilisateur, etc. Mais pour arriver au bout du compte, c'est souvent, ça demande beaucoup d'abnégation, de temps. Voilà. L'initiative individuelle est beaucoup plus simple. Quoi. Voilà. Et on a quelques projets. L'année dernière, on a eu 3 abattoirs d'élevage qui se sont créés en France. On en a deux ou trois aussi qui devraient sortir de terre d'ici la fin de l'année à peu près, et d'autres encore pour l'année prochaine, quoi, en perspective. Donc ça, c'est quelque chose qui est assez intéressant, quoi, et une alternative.
11: Et du coup, là, aujourd'hui, vous venez présenter toutes ces solutions, c'est ça, aux éleveurs, aux élus.
12: Je ne sais pas trop, je vais les présenter à qui, okay. on me demandera de les présenter.
11: Okay.
12: Voilà, mais je suis là pour cet après-midi pour partager ma connaissance de ce sujet-là. Voilà.
11: Et après, on donnera la suite dans une prochaine émission pour savoir qu'est-ce qui s'est passé.
12: Exactement. C'est aux gens, aux paysans d'ici de prendre la balle au bon et de construire leur projet. Ce n'est pas moi qui vais le construire à leur place.
11: Vous les accompagnez.
12: Exactement.
11: Merci beaucoup Jacques,
12: c'était
11: très intéressant.
10: Un grand merci à Marie Brandy, la chargée du projet alimentaire territorial du Pays Midi-Quercy, pour ses chroniques que vous pouvez bien sûr retrouver en podcast sur le site cfmradio.fr dans la rubrique Les circuits courts. Bonjour.

0: deuxième partie de ce MAC du Pays Midi Quercy, c'est la chronique. Les offices de tourisme prennent le micro. On fait le détour par le Quercy vert Aveyron. Et c'est Hugo Lopez pour le réseau des offices qui nous ouvre la porte. Bonjour Hugo.
1: Bonjour.
0: Vous avez plein de propositions à nous faire, de l'architecture, du patrimoine, des balades gourmandes, des concerts, de la batugada à l'opéra bouffe et opérette avec le Festival des Châteaux de Bruniquel.
1: Oui, alors d'abord, pour commencer, il y a le Festival des Châteaux de Bruniquel, donc c'est le 30e anniversaire du festival. Donc c'est un spectacle d'opéra bouffe inspiré des œuvres de Jaco Offenbach. Ça se passe sur l'esplanade des châteaux et c'est suivi d'une table d'hôtes. Donc ce sera à 21h30 du 30 juillet au 9 août. Donc pour réserver, il faut appeler l'office de tourisme ou la compagnie de la Tour Brune Haut. Et voilà, ça réunit une centaine de bénévoles. C'est vraiment un gros spectacle qui attire beaucoup de monde depuis 1997. Donc voilà, et c'est 34€ pour le spectacle et 48€ avec la formule repas. Et c'est gratuit pour les moins de 10 ans. Donc ça, c'est le premier gros événement de Bruniquel. Ensuite, à la fin du mois d'août, il y aura les Nuits Frappées de Bruniquel. C'est un festival de batucada. Pour ceux qui connaissent pas, c'est des percussions qui nous viennent du Brésil. Et donc, il y a plusieurs groupes qui vont venir jouer du batucada. Le principe, c'est qu'on part d'en bas du village et il y a une déambulation à l'intérieur des rues et des ruelles du village et on finit au château. Ça, c'est gratuit et c'est le 29 août à 18h. Et donc ensuite, plus dans le courant de l'été, il va y avoir une balade gourmande à Nègrepelisse. Alors ça, c'est un petit événement qui est organisé par la ville avec l'association SCN Rando. Ce sera le 26 juillet. Donc il y a plusieurs événements tout au long de l'été, mais le prochain, c'est le 26 juillet. Et c'est un petit parcours de 7 km. Qui se fera et qui se terminera jusqu'à la Maison des Abeilles pour une dégustation, d'où le nom gourmande, pour une dégustation de miel. Donc ça, encore une fois, c'est gratuit. C'est au départ à 8h45 à Nègrepelisse. Et si jamais vous voulez plus d'informations, vous pouvez appeler le 05 63 64 26 21. Donc ça, c'était pour la balade gourmande. Et ensuite, des visites guidées qui vont commencer début août. Ça va être tous les jours de 15h à 19h et ça se passe au château-école de Bioul. Alors le château-école de Bioul, pour ceux qui ne connaissent pas, c'est toute l'année une école primaire. Donc il y a des enfants qui ont la chance de venir apprendre dans un lieu qui est classé au monument historique. Donc il y a des salles avec des fresques de l'époque médiévale encore. Donc c'est vraiment un petit poudlard, on va dire. Donc les visites guidées, on peut appeler, c'est mieux de réserver, donc on peut appeler la mairie de Bioul. Le contact, numéro de téléphone, c'est le 05 63 30 95 62. Voilà, donc ce sera tous les jours entre 15h et 19h. Et c'est gratuit pour les moins de 7 ans. Donc voilà, et pour les adultes, c'est 3€.
0: Et on peut avoir l'ensemble de vos propositions, non seulement sur le Quercy vert Aveyron, mais sur tout le pays Midi Quercy, sur les réseaux sociaux, notamment en tapotant dans le moteur de recherche Gorge Aveyron Tourisme. Hugo, puisque vous êtes sur place, là, en Quercy vert Aveyron, peut-être une idée rando, balade, pour quand il fait pas trop chaud?
1: Oui, tout à fait. Alors, on a des circuits PR, promenades randonnées. Donc, une qui est très populaire, on va dire, c'est le circuit du Cabéou. C'est un petit 3 heures. C'est une randonnée qui est assez ombragée sur une grande partie de l'itinéraire. Donc, c'est 10 km avec 250 mètres de dénivelé environ. Au départ, devant l'office de tourisme de Bruniquel.

0: et on revient à la fin à l'office de tourisme. Donc ça fait une belle boucle et on a un super point de vue des châteaux. Donc ça peut être bien. Et puis ensuite avec l'espace gravel qui a été développé avec la fédération de cyclisme, il y a Olivier Fournalès du service sentier qui a développé plusieurs itinéraires. Donc on a 7 itinéraires qui parcourent la commune, donc autour du lac de Guire, donc en passant par Vessac, ça passe à Nègrepelisse, à Montricou, à Bruniquel. Donc il y a différents itinéraires qu'on peut parcourir, de différentes difficultés aussi. Et ici à l'office de tourisme, on a les plans pour 2,50 €, voilà, pour les intéressés de gravel. Pour ceux qui connaissent pas le gravel, c'est un mélange entre le vélo de route et le VTT, ce qui nous permet d'aller sur des sentiers un peu plus sortir des sentiers battus, on va dire, et de la route asphaltée, et aller dans des sentiers un peu de gravier. Si vous voulez suivre, du coup, pour venir supporter l'espace gravel et aussi avoir les dernières actualités, les derniers circuits de gravel qui ont été développés sur la communauté de communes, je vous invite à suivre l'Instagram, donc c'est Kercy Gravel, tout simplement.
1: Sinon, pour en savoir plus, pousser les portes des offices de tourisme Montclair de Kercy, tiens, où il y a une base de loisirs, où on peut aller faire trempette ou directement chez vous. À Bruniquel, Hugo Lopez qui nous proposait pour le réseau d'offices de tourisme du Kercy-Verveyron cette chronique. Les offices prennent le micro. Merci beaucoup, Hugo.
0: Avec plaisir, merci.
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1: Bonjour à tous. Les pompiers optimistes dans le Var. Ils espèrent fixer l'incendie dans la journée près de Draguignan. Les flammes ont déjà brûlé plus de 200 hectares. Environ 150 personnes ont dû être évacuées. Plus de 350 pompiers sont encore mobilisés sur place. Et depuis le début de l'année, un peu moins de 40 000 hectares ont brûlé en France. Un chiffre présenté ce matin par le ministre de l'Intérieur, Laurent Nunez. C'est plus qu'en 2022 à la même période. 111 personnes ont également été interpellées dans le pays, soupçonnées d'avoir mis le feu. Le projet de loi d'urgence agricole est de retour aujourd'hui à l'Assemblée nationale. Ce texte approuvé en commission mixte paritaire prévoit notamment la réintroduction de pesticides interdits, mais également une simplification des règles pour les agriculteurs. Il doit être approuvé demain par le Sénat. Après le soulagement, la colère des proches de Delphine Jubilard. Les ossements retrouvés jeudi dans le Tarn appartiennent bien à l'infirmière. C'est l'annonce hier soir du procureur de Toulouse après les résultats des analyses. L'avocat de l'oncle et de la tante de la jeune femme s'est exprimé notamment sur LCI. Il a rappelé que la famille était définitivement privée de la dépouille de la victime, dont les enquêteurs n'auront trouvé que quelques fragments. Téhéran hausse le ton après les violents bombardements américains de la nuit dernière. Le détroit d'Ormuz ne peut servir à menacer la sécurité de l'Iran selon la diplomatie iranienne. En parallèle, la ville portuaire de Bushehr, où se trouve la seule centrale nucléaire civile en fonctionnement d'Iran, aurait été visée ce matin par des tirs des États-Unis. Ce drame en marge de la Coupe du Monde de football. Un adolescent est mort cette nuit à Ciudad Rodrigo, dans l'ouest de l'Espagne, pendant les célébrations de la victoire de la Roja. En cause, selon des médias locaux, l'effondrement d'une fontaine sous le poids des spectateurs. Et en attendant, les joueurs espagnols sont attendus à Madrid à la mi-journée. La Roja, on le rappelle, a battu l'Argentine 1-0 en prolongation en finale de la Coupe du Monde hier soir. Cet après-midi, un défilé en bus impérial est prévu dans les rues de la capitale, où les autorités attendent plus d'un million de personne. Excellente journée à tous.
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6: Madame, monsieur, bonjour. Ravi de vous là avec vous pour la prochaine demi-heure. Aujourd'hui, dans le MAG, nous lançons une nouvelle série de portraits consacrés aux habitants des quartiers prioritaires de Montauban. Cette série est réalisée dans le cadre du contrat de ville, le dispositif de la politique de la ville porté par l'État, le Grand Montauban et de nombreux partenaires. Son objectif est de réduire les inégalités entre les quartiers en soutenant des projets dans le domaine de l'emploi, de la réussite éducative, de la santé, de la culture, du sport, de la citoyenneté ou encore de l'accès aux droits. Il accompagne CFM Montauban pour des actions d'éducation aux médias et de valorisation de la parole des habitants. Les quartiers prioritaires de Montauban sont au nombre de 3, Cœur de Ville, Médiathèque Chambord et Beau Soleil Bas. À CFM, l'une de ses actions prend la forme donc de cette série de portraits radiophoniques. Pendant son stage de journalisme, Perrine Guillon-Lanabras est allée à la rencontre des habitants en lien avec les associations de terrain. Les interviews ont été réalisées en reportage directement dans les quartiers afin de recueillir les témoignages au plus près de leur quotidien. Premier portrait aujourd'hui avec Ziano, habitant du quartier Médiathèque Chambord. Il nous parle de son parcours, de son quartier et de ce qui fait son quotidien. Voici donc le premier épisode de ces portraits des habitants des quartiers prioritaires de Montauban.

0: On croit connaître Montauban par ses cartes postales, ses places historiques ou ses boulevards animés, mais la vraie richesse de la ville se cache là où le quotidien s'écrit, au cœur de ses quartiers et à travers le regard de ceux qui les font vivre. Les quartiers prioritaires abritent des histoires, des projets et des parcours de vie qui méritent d'être racontés, loin des clichés, par celles et ceux qui les font vibrer au quotidien. Pour ce nouveau portrait, j'ai rencontré Yacine, 31 ans, un artiste passionné de musique et très attaché à la ville de Montauban. Il porte fièrement les couleurs du Tarn-et-Garonne, mais aussi celles du Maroc, héritées de son père. Yacine est un enfant du quartier des Chaumes, un quartier qu'il m'a décrit comme un véritable écosystème de la ville. Une identité qu'il revendique et célèbre au quotidien. J'ai retrouvé Yacine dans son QG, un bistrot-café sur la route du Nord à Montauban. Un endroit dans lequel il vient passer du bon temps, mais aussi écrire ses textes dont il me parle avec passion. Pour l'occasion, il portait un maillot de football rose de l'équipe marocaine. La couleur de Montauban associée aux origines de son père, une nouvelle preuve de la fierté que porte Yacine à son patrimoine.
1: Je m'appelle Yacine, je viens du quartier des Chaumes, quartier est à Montauban. C'est le quartier populaire de la ville. J'y suis né, j'y ai vécu, je suis parti, je suis revenu habiter là-bas.
2: Ok, très bien. Donc vous êtes sur Montauban en fait depuis toujours. Vous êtes un enfant de Montauban.
1: Ouais, purement 100% produit montalbanais. Même à travers la musique, on est 100% montalbanais.
2: Bah, parlez-moi un petit peu de la musique. Alors, décrivez-moi un peu votre activité. Qui êtes-vous à travers la musique?
1: Ben en fait, le personnage Zianou, c'est un personnage qui est né ben, au quartier, du coup, quartier Est, aux Chaumes. Enfin, moi, j'étais à Pyrénées. Parce qu'en fait, le quartier, ça regroupait trois cités. T'avais Pyrénées, Chancelier. Donc, moi, je suis né aux Chaumes. Mes parents habitaient Pyrénées, mes grands-parents Chaumes et mes autres grands-parents Célier. Donc, purement produit de là-bas. Donc, depuis tout jeune, moi, j'aimais la musique. Donc, ça veut dire que, je vais pas dire depuis que je suis né, parce qu'on n'était pas en âge, mais dès que j'ai commencé à comprendre c'était quoi la musique à travers les Michael Jackson, Bob Marley, etc. Zianou au quartier, c'était ça. La musique, il répétait dans sa chambre, il imitait les artistes et jusqu'à aujourd'hui.
2: Et à travers la musique, est-ce que vous aviez un message particulier à faire passer?
1: Bien sûr, message de paix, de rassemblement surtout. Quand on est plus jeune, c'est sûr qu'on ne connaît pas trop les thèmes, donc on est assez libre, on dit ce qui sort par la tête, en bien ou en mal. Mais plus on grandit, plus on découvre des choses, on découvre le milieu, on comprend aussi c'est quoi venir d'un quartier. Donc moi ça me sert à ça, étant proche aussi des associations, des enfants malades, contre l'harcèlement, etc. Donc j'ai pu m'ouvrir.
2: En tout ça dans le décor de Montauban que vous avez dû voir changer au fil des années, vous me parliez du quartier des Chaumes, qu'est-ce que vous avez constaté comme grand changement, qu'est-ce qui vous a marqué?
1: Et puis il ne reste plus grand-chose. Franchement, du quartier en général, des trois cités regroupées, il ne reste plus grand-chose, mais c'est propre. À l'époque c'était par exemple à Pyrénées-Saint-Michel, pour les anciens c'était des longues tours. Aujourd'hui, c'est comme une résidence, donc c'est joli. Même si je reste très nostalgique, moi, de cette époque, parce que je trouvais ça beau. Il y a encore des vidéos et des photos sur Internet pour ceux qui veulent se renseigner c'était quoi le quartier à l'époque. Mais voilà, ça c'est devenu très propre. Ça ressemble à des résidences modernes, entre guillemets. Il reste quoi? On va dire, je vais exagérer, mais il reste 10% de bâtiments. Mais ça, Montauban a bien évolué et la cité a bien changé, quoi.
2: Qu'est-ce qui faisait l'ADN de ce quartier dont vous parlez si bien? C'est à quoi ça ressemblait? Décrivez-le moi.
1: Je vais le décrire, mais avec le cœur, parce que je suis très nostalgique de cette époque-là. Donc c'était le partage, on était tous ensemble, que ce soit des habitants ou aux éducateurs, au centre social qui était là, à Montauban Service aussi qui était implanté. C'était vraiment l'union, on était vraiment tous ensemble, ça veut dire on s'entraidait, mais moi j'étais jeune, donc j'aurais aimé que ça se passe pareil actuellement. Mais je voyais qu'il y avait des fêtes de quartier, c'est-à-dire quand on aimait chanter, ils nous appelaient un petit peu. Souvent, les grands, il y avait des groupes à l'époque aussi aux Chaumes, qui s'appelaient Sud-Ouest. Ils avaient monté un collectif, donc ça faisait des scènes. C'était vraiment, c'était vivant. Comparé un peu à aujourd'hui, où il faut être honnête, où c'est plus, il y a juste des bâtiments, quoi.
2: Et là, maintenant que vous êtes un grand adulte, qu'est-ce que c'est de vivre dans votre peau actuellement? Qu'est-ce qui a évolué avec cette enfance que vous me décrivez?
1: Moi, je pense que j'ai pas énormément évolué. J'ai encore la mentalité d'enfant, entre guillemets. Bien sûr qu'on évolue, j'ai des enfants aussi, donc on grandit avec le temps. Mais Moi, je reste quand même, je le répète, mais nostalgique de l'époque. Très, très nostalgique parce que c'était vraiment là où je me sentais le mieux. Humainement, où on pouvait sortir, on côtoyait les gens. Je sais pas si c'était ça la question, mais je retrouve plus ça aujourd'hui, malheureusement. Je sais pas pourquoi, mais on grandit parce qu'avec d'autres idées, mais on a perdu ce côté-là d'avant. J'aurais aimé en fait grandir avec ce cocon qu'il y avait avant. D'autant plus avec la musique aujourd'hui, ça aurait pu me servir pour essayer de tendre la main.

0: à côté de la musique, du coup, j'ai entendu que vous aviez des enfants. Comment vous leur transmettez cet amour de Montauban que vous avez ?
1: Il faut être fier de là où on vient. Mes enfants, ils sont nés à Montauban. C'est-à-dire même si aujourd'hui, je les ai plus trop avec moi, je les vois quand je peux les voir, mais ils sont nés ici et je veux leur faire comprendre que sois fier d'où tu viens. On a souvent tendance dans les petites villes, entre guillemets, dire qu'on vient de grandes villes, peut-être par honte, par je sais pas. C'est, je trouve ça que l'humain est, je sais pas comment l'expliquer, mais t'es né ici, que ce soit Montauban ou une campagne, ou en général, faut être fier de là où tu viens. C'est là où il y a tout ton point de départ. Donc, faut pas oublier le point de départ. Perso, même si demain je suis ailleurs, je resterai 100% montalbanais. Donc, je leur apprends ça. En grande ligne, pas trop d'explications. T'es né ici, sois fier d'où tu viens, représente d'où tu viens, tout simplement.
0: Donc finalement, selon vous, l'identité de quartier, c'est plus que simplement une identification géographique et de localisation. Selon vous, c'est quoi venir d'un quartier? Qu'est-ce que ça représente?
1: Moi, en fait, vu que je viens de là, pour moi, c'était normal d'être quelqu'un d'un quartier, c'était une force. Mais en fait, plus on avance, on ouvre d'autres portes, et là on vient à ce que tu es en train de dire, c'est on a l'étiquette. Et aujourd'hui, le quartier comme avant, moi je trouve qu'avant c'était peut-être pire. Donc c'est pour ça que je comprends pas trop la mentalité d'aujourd'hui, parce qu'aujourd'hui quand même on est libre, il y a les réseaux, donc on peut s'exprimer, donc on n'a plus cette barrière de qu'est-ce que c'est un quartier. Avant ça faisait peut-être peur, parce qu'il n'y avait pas trop, c'était juste médiatisé de la mauvaise manière. Mais aujourd'hui, à travers les réseaux, à travers les stories qu'on peut faire, on peut montrer le bon côté. Mais en fait, on a encore cette étiquette où si on vient d'un quartier, malheureusement, on est... Déjà, on part avec des cailloux dans le pied. Mais c'est même pas des cailloux, c'est des rochers, en fait. C'est ouais, tu viens du quartier, donc peut-être que t'es pas forcément intelligent. À contre-cœur, je dis ça, c'est vraiment l'expérience que j'ai eue en sortant de tout ça. Ou sinon, on te prend pas trop au sérieux. Et le problème, c'est quand on vient d'un quartier, entre guillemets, on a des codes. Par exemple, façon de parler, si on n'a qu'une parole, entre guillemets, mais quand on côtoie d'autres milieux, juste la parole, ça fait pas le contrat ou le projet. Donc déjà, on a ces petits codes-là qu'il faut des fois changer, mais à travers le regard des gens, on voit que, mine de rien, t'as l'étiquette du mec de quartier. En fait, j'arrive pas trop à l'expliquer vraiment, mais c'est comme si on n'est pas encore compris. Alors que perso, moi, à travers la musique, je répète, parce que c'est ce qui m'a fait ma vie. Quand je côtoie des gens qui sont hors quartier, parce que j'ai de la famille aussi qui habite, qui n'ont pas vécu au quartier, et ben en fait, on arrive à passer de super bons moments, on partage les mêmes valeurs. Mais on a ce côté, ouais, t'es dans un quartier, t'es dans un bâtiment. Alors que si on fait réfléchir le cerveau 30 secondes, il y a des gens qui habitent en ville, mais ils sont dans des bâtiments aussi. Mais on a encore cette étiquette de quartier, racaille, même dans notre façon de parler, après on a encore ces codes. Donc on est beaucoup, beaucoup jugés et on ne nous prend pas trop sérieux parce qu'on vient de là. On ne nous fait pas trop confiance. C'est des choses que j'essaye de me battre pour montrer que c'est faux et c'est totalement faux. En fait, le quartier, ça reste la cité, ça reste ci, ça reste le regroupement. Ça. Mais si on le prend à contre-sens, c'est aussi un endroit où les gens ils sont unis. Il y a le partage entre guillemets. Et je me rappelle, moi j'ai connu que des gens, il leur manquait, je sais pas, des œufs, du sel, on va chez la voisine. On partageait toutes les communautés, français, maghrébins et autres. Mais les gens, certains ne comprennent pas ça. Du moins, ils font semblant, je pense, de ne pas le comprendre. Voilà, c'est quoi un peu pour moi l'étiquette du quartier quand on s'expatrie ailleurs un peu.
0: Avec Yacine, j'ai eu l'occasion de discuter des stigmates dont sont parfois victimes les quartiers populaires. À travers sa musique et ses engagements associatifs, il prend activement la parole sur ces aspects de la vie de quartier. Lorsque Yacine ne trouve pas les mots, il peut compter sur son alter ego artiste, Ziano. Pour revenir un petit peu, parce que vous m'avez quand même parlé tout le long de cette discussion de votre passion pour la musique, donc on va y venir. Ça fait combien de temps environ que vous en faites? Et est-ce que vous sentez que cet effort que vous devez redoubler, que vous me dites au quotidien, est-ce que vous le retrouvez aussi dans le milieu musical?
1: Bien sûr, la musique, je la fais depuis très jeune, on va dire. On a souvent tendance à dire, nous, les artistes, qu'on commence souvent à 10 ans, 11 ans. Mais c'est un peu vrai, parce que c'est là où on commence à connaître, on fait nos... À l'école, on apprend les fameux petits poèmes, on apprend à écrire. Donc, Mais bien avant ça, déjà, j'aimais ce milieu-là. C'est pas vraiment, je me suis mis il y a 2 ans ou 3 ans. J'ai 31 ans, bientôt 32. Même quand je faisais du sport, moi j'ai fait du basket aussi. Donc, et même dans le sport, on le côtoie aussi, cette étiquette, malheureusement. On a souvent tendance à dire, ouais, nanana. Enfin bref, je trouve ça débile. Et je le vois. Parce que je me rappelle qu'un jour, j'ai fait des émissions, ou même quoi, des fois quand on parle avec moi, on prend pas trop sérieux, comme on disait tout à l'heure. Alors qu'ils voient que c'est sérieux à côté, pardon. Je suis là, je propose des musiques à thème, des combats, je le revendique publiquement. Je suis très vivre ensemble. Mais malgré ça, t'as cette fameuse étiquette. Pourquoi? Je sais pas. Et le quartier, je le défends et je le défendrai tout le temps. Je suis 100% comme je dis, et je le dis haut et fort dans tous mes concerts, dans toutes mes interventions, je le dis, je m'en cache pas. Mais on va plus donner, s'il faut, de la lumière à quelqu'un qui fait pas trop d'efforts, même s'ils font de l'effort, attention. Mais vu que moi j'ai cette étiquette-là, du jeune maghrébin de quartier, nanani, nanana, pour eux, eh bien, j'ai encore, au lieu de casser une porte, je dois en casser peut-être 5-6 encore. Je suis comme tout le monde. Moi, quand je vois les enfants malades ou certains assauts, je veux pas qu'on parle de moi. Je le diffuse sur les réseaux parce qu'il faut montrer. Mais si ça aurait été que moi, je le montre même pas. Donc oui, on a quand même encore, j'ai encore cessé. Et peut-être je l'aurai tout le temps. Peut-être parce que je défends cette chose-là. Même si je défends pas forcément le quartier, je viens de là, donc je représente ça. Je me bats pour ça aussi, mais comme je me bats pour des gens des campagnes, ou des gens dans la ville, ou des gens du 4, ou l'humain en général.
0: Parlez-moi un petit peu de votre alter ego, finalement, votre nom de scène, votre nom d'artiste. Qu'est-ce qu'il veut dire? D'où vient-il? Et que cherchez-vous à transmettre à travers cet alter ego?
1: Ça a une sonorité italienne. Moi, j'ai toujours aimé les blases un peu, les surnoms un peu italiens avec des O. En plus, moi, étant un fan de psychiatre de la rime, rap marseillais, donc ils avaient toujours des soprano, Alonso, Vincenzo, Algerino, tous ces trucs-là. Donc j'étais dans cette phase-là. En fait, j'utilise pas Ziano. Ouais, c'est mon deuxième personnage, comme j'aime bien dire. Ziano, honnêtement, Ziano fait vivre Yacine. Ouais, vraiment. Yacine, c'est quelqu'un de très nostalgique, mélancolique, renfermé, trop timide. C'est-à-dire que je suis ces deux personnages entre Ziano. Et bien, j'ai l'impression que depuis le début, mais surtout depuis quelques temps, c'est lui qui me fait vivre des trucs incroyables. J'ai beaucoup fait plus de choses à travers la musique qu'à travers ma propre vie à moi. Je sais que Ziano a beaucoup, beaucoup, beaucoup régalé Yacine. Il fait du bien à Yacine. Je pense qu'il n'y a pas Ziano, Yacine, il serait dans une autre dimension. Soit dans des choses très sombres, très... Je sais pas, mais je sais que... Ziano m'apaise mon cœur quand Yacine a le cœur lourd.

0: membre de Un Maillot pour la Vie, c'est ça? Est-ce que vous pourriez me parler un peu de cet engagement et de l'association en elle-même pour celles et ceux qui ne connaissent pas?
1: Ben, Maillot pour la Vie, c'est une association qui, pour les enfants malades, c'est-à-dire ils vont dans beaucoup d'hôpitaux en France, ou dans des centres, etc., pour les enfants malades. Et il réunit beaucoup de sportifs, etc., des pros, hein. Comme à Toulouse, par exemple, Antoine Dupont, des fois, il ramène les équipes de Colomiers, c'est à Toulouse, hein, TFC, nanani. Montauban, ils font avec l'USM aussi, et dans les autres villes, pareil, ils prennent vraiment les équipes professionnelles. Et ils font des journées, une après-midi, avec des jeunes patients. Et on leur fait un peu d'animation, on se déguise, on joue à des balles, on fait un blind test. Et en fait, eux, ils font ça. Et ils font aussi des braderies. En fait, avec tout l'argent qu'ils récoltent, il s'est vraiment prouvé, parce que j'ai côtoyé aussi des associations très malsaines. Et eux, en fait, avec chaque centime qu'ils gagnent pour l'assaut, ils font vivre le rêve d'un enfant. Ça veut dire qu'ils ont des carnets et les enfants notent leur rêve. Par exemple, c'est de rencontrer Mbappé. Je sais qu'il y a quelques temps, ils sont allés à Madrid, ramener en loge, rencontrer Mbappé. C'est magnifique. Antoine Dupont, le Rose Festival avec Big Flo, franchement, c'est une association que je les aime énormément, parce que j'ai vu ce qu'ils font. Je suis engagé, mais vraiment avec le cœur.
0: C'est rigolo qu'on parle d'un maillot pour la vie, puis de cette double identité presque entre Yacine et Ziano, parce que là, actuellement, du coup, vous portez un superbe maillot rose de football, si je ne m'abuse, de l'équipe du Maroc.
2: C'est ça.
0: Et du coup, ma question, c'est est-ce que Yacine, du coup, fait du sport? Est-ce que vous avez pratiqué du sport, surtout en plus à Montauban où il y a pas mal d'espace, etc. Vous qui parlez beaucoup de sport, est-ce que ça fait partie de votre vie?
1: J'ai fait du sport plus jeune. Au début, j'avais fait du foot classique. C'est le sport basket-foot, c'est le sport phare des quartiers, par exemple. On va pas se mentir. Donc j'ai commencé avec du foot, mais je sais pas, depuis toujours, quand je me sens pas à l'aise quelque part, je vais pas faire semblant. Donc soit j'étais trop jeune, hein, soit ça se passait super bien, mais j'arrivais pas à se faire ma place. Et je me rappelle, il y avait un collègue, il me disait, parce qu'à l'époque à Montauban aussi, il y avait je sais plus comment ça s'appelait, c'était la mairie qui offrait des licences. Ils allaient dans les écoles primaires et ils offraient des licences. Donc en fait, ils étaient venus nous à l'école des Chambres, Georges Lapierre précisément, et ils nous avaient dit ouais, inscrivez-vous sur une liste et on vous paiera la licence. Peu importe le statut, parce que bon, ça va, mais je manquais de rien. Mais... Donc j'avais pris foot. Et un collègue m'a dit, oh, moi je veux faire du basket, tout ça, t'es sûr, viens pas. Tu viens pas? Je dis, non, moi foot, basket. Il m'a dit, mais si, viens. Donc moi, parce qu'il faut le savoir, parce qu'aujourd'hui, moi je donne tout pour mon entourage. Ça veut dire que même les études, j'ai décidé un jour de redoubler, parce qu'un de mes meilleurs collègues d'enfance, il a redoublé. Convoqué à Olem de Gouges, là, Montauban, convoqué proviseur, mes parents, mais pourquoi ils demandent à redoubler? J'ai fait semblant que j'avais des lacunes. J'étais juste normal hein, en classe, mais j'ai fait non, ça va pas, ça va, juste pour rester avec mon collègue. Donc là, mon collègue en primaire me dit viens, donc je suis allé. On a fait du basket. Donc on a commencé le basket au Montauban Basket Club. Et ouais, j'ai commencé depuis, c'était un mini poussin, non, poussin. Poussin, donc je sais plus c'est trop, maintenant ça parle à U12, U10, je sais plus l'âge exactement. Donc j'ai commencé vraiment tout en bas de l'échelle et j'ai arrêté je crois avant senior, si je dis pas de conneries. Mais ouais, j'ai fait on va dire une bonne dizaine, voire maximum peut-être 15 ans de basket, si je dis pas de...
3: C'est junior avant senior.
1: Junior, exactement, ouais, mais c'était ça. J'avais fait junior, après j'avais arrêté parce que j'aimais trop la musique. Et alors que j'avais pas d'opportunité en soi à ce moment-là, mais j'ai essayé de me faire un peu des deadlines dans ma tête, de me faire un game plan. Je me suis dit, bon, le sport. Alors que franchement, j'étais super bon. Aujourd'hui, mes parents, mon père, même mes certaines personnes, ils m'ont dit, pourquoi t'as arrêté? T'aurais dû faire, t'aurais été allé loin. Mais en fait, la musique, moi, était au-dessus pour moi. Je regrette des fois un petit peu, j'aurais dû peut-être continuer. Mais je suis, du coup, 15 ans de basket. Aujourd'hui, on fait un peu de ça pour essayer de maintenir. Mais sinon, après, je suis un passionné. Je vais voir les matchs de basket tout le temps. Je vais même jusqu'à Toulouse voir des matchs. En fait, maintenant, on m'invite. J'ai de la chance qu'on m'invite à travers les contacts qu'on se fait dans des événements sport. Donc, j'y vais. Que ce soit dans le kickboxing. Même j'ai fait des clips avec une jeune championne du monde, Maëlys, qui est de Montauban. En fait, je découvre. Donc, j'aime le sport. Je ne vais pas dire que je suis un grand sportif aujourd'hui, ça serait mentir. Mais je kiffe, comme quand je suis invité par Jérôme Bosviel à l'USM. Je découvre le rugby. Donc déjà, même pour mon expérience personnelle, c'est beau. Et on revient sur l'étiquette. Certains m'ont vu au rugby, m'ont dit « qu'est-ce que tu fais au rugby ?» C'est pas trop... Oui, c'est vrai. C'est du sport, ça devait être ouvert à tout le monde. Et je sais que... En plus, l'USM, c'est un grand club. C'est le club de la ville. C'est...

0: Yacine voit les choses en grand. Il espère que sa carrière musicale lui permettra de s'étendre en dehors de Montauban. Il me confie cependant que quoi qu'il arrive, il se souviendra toujours d'où il vient et qu'il aura toujours un pied dans le Tarn-et-Garonne.
1: Merci à Perrine Guillon-Lanabras, actuellement en stage de journalisme à CFM Montauban pour ce premier portrait d'une série consacrée aux habitants des quartiers prioritaires de Montauban. Zianou, eh bien, vous le retrouvez sur les réseaux sociaux et notamment sur sa chaîne YouTube, Zianou officiel, et c'est depuis cette chaîne YouTube que je vous propose d'entendre un titre de Zianou pour terminer et être complet sur ce portrait. Le titre s'appelle « Let's go ».

0: Voilà, Let's Go de Ziano. Vous retrouvez l'artiste mental albanais sur sa chaîne YouTube Ziano Officiel. Et vous retrouvez évidemment ce premier portrait de cette série et puis tous les autres, parce qu'il y en a de très nombreux portraits des habitants des quartiers prioritaires sur notre site internet cfmradio.fr.
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4: La CPME Tarn-et-Garonnaise change de nom. Désormais nommée les entrepreneurs, ce changement vise à parler plus directement aux dirigeants et à mieux défendre leurs intérêts. L'objectif est clair, il s'agit d'être au plus près des acteurs et de mieux les accompagner. Nathalie Rey, présidente du syndicat du secteur Tarn-et-Garonne.
5: Nous avions un acronyme avec des initiales, Confédération des petites et des moyennes entreprises, et là on devient les entrepreneurs. Donc en fait, derrière l'organisation, il y a l'homme, la femme, les gens qui portent l'énergie, les risques, les choix. Et donc, les entrepreneurs, ça semblait être un nom complètement limpide, en fait, et qui va parler à tout le monde, et qui parle à tout le monde.
4: Plus qu'un changement de nom, l'objectif est d'épauler les dirigeants du territoire face à des défis quotidiens de plus en plus lourds.
5: Si je devais mettre au-dessus de ma tête l'objectif majeur, c'est devenir un réflexe. Voilà, ça doit pas même pas être une question, ça devrait être un réflexe. Voilà, on est incontournable dans le paysage d'un entrepreneur parce qu'il y a à la fois le fait qu'on peut les soutenir quand ils font face à des difficultés. Il y a aussi ces échanges entre pairs qui sont des réunions régulières tous les mois sur lesquelles il y a vraiment des sujets, des thèmes que l'on aborde. En plus, après, on a un temps de partage entre entrepreneurs et donc c'est aussi ces échanges là qui font sens. La solitude d'un entrepreneur, c'est la chose la plus terrible qui puisse exister. Parce qu'on est face à des décisions, on se dit, mon Dieu, mais si je suis tout seul face à ça, et si je fais ça, ça va faire ça, nanana. Et en fait, quelques personnes ont déjà pris ces décisions-là, ont déjà été face à ces problématiques-là.
4: Une ambition claire pour les 135 adhérents actuels du syndicat dans le Tarn-et-Garonne, s'épauler autour de problématiques communes. Avec cette nouvelle identité, le syndicat espère passer à la vitesse supérieure et vise la barre des 250 à 300 adhérents sur le territoire.
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8: Et salut les amis du rock, et ravi de vous retrouver, je l'espère en pleine forme pour chacun et chacune d'entre vous. C'est donc la sphère musicale intégralement consacrée à la légende des années 60, mais aussi parfois 70, tous styles confondus. Cette dernière permet à chacun et chacune d'entre vous, au fil des émissions qui se suivent, chaque semaine de faire un inoubliable voyage dans le temps placé sous le signe de la grande nostalgie, mais aussi de la bonne humeur et du rock and twist. Voici donc pour vous toutes et tous, sur les magnifiques ondes locales de CFM Montauban, la belle Play 60s musicale de Pierrot.
9: Ah,
8: Les 60s ont le meilleur de la grande musique des années 60. Pour cette nouvelle semaine rétro de folie, je vous propose que nous débutions cette fois-ci notre grand voyage dans le temps avec un petit saut d'un fantastique saison musicale rock 1957-1958 et un légendaire rocker qui fascinait en ce temps-là la grande famille des blousons noirs à l'époque, Monsieur Eddie Cochran.

0: Salut les amis, et donc bienvenue dans mon super monde musical merveilleux des mythiques Golden 60s. Ainsi donc, tout comme Little Richard, Elvis Presley, Jerry Lee Lewis, voire Carl Perkins et Buddy Holly, pour ne citer que cela, c'était une grande star américaine du rock à l'époque. Il a eu la très mauvaise idée de malheureusement nous quitter dans un accident de voiture le 17 avril 1960, alors que sa belle notoriété commençait à vraiment croître dans le milieu des vrais rockers. À l'époque, nous venons bien sûr à l'instant de débuter cette nouvelle émission de ma belle planète 60s musical rétro avec le légendaire Eddie Cochran et son superbe rock au tempo très enlevé, Jenny, un morceau qui fut enregistré donc par le chanteur au cours de l'année 1958.
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0: On avance un petit peu dans le temps maintenant, en 1963-1964, avec le style musical en vogue du moment, le Merseille Beat, style musical, je le rappelle, qui a vu les Beatles se détacher très nettement de tous les autres groupes au niveau de la popularité acquise par ces derniers auprès des jeunes adolescents de l'époque. Cependant, un autre combo ne se défendait pas trop mal lui aussi, les Searchers. Ce groupe, car il s'agit bien d'eux, donc les Searchers ont obtenu à partir de 1963 pas moins de 3 numéros 1 dans les charts britanniques avec les reprises de Sweet for My Sweet, Needle and Pins et Don't Throw Your Love Away. On les écoute maintenant avec un autre de leurs premiers titres, l'excellent Chimmy Chimmy.

0: Voilà, c'était donc les Searchers avec le titre Chimmy, Chimmy, Chimmy. Un morceau qui faisait partie des sessions du premier album du combo enregistré en 1963 et qui s'appelait d'ailleurs It the Searchers.
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0: Maintenant, les amis, intéressons-nous à la courte, mais néanmoins très intéressante trajectoire d'un autre groupe de rock britannique qui a vu le jour en 1966 et qui fut, quant à lui, dissous en 1971, Love Affair. Ce combo, marquant à l'époque, sortit donc dans le courant de l'année 1967 son premier single avec une chanson qui fut écrite par un certain Mick Jagger et son compère Keith Richards, She Smiled Sweetly. En décembre de cette même année-là, précisément, ce même combo interpréta ensuite le tube Everlasting Love, une chanson composée par Buzz Kyson et Mick Gaydon. La chanson fut d'ailleurs un tel succès qu'elle se classa même en tête du hit-parade britannique pour la seule année 1968. Voici donc pour vous ce tube culte qui marqua d'ailleurs très fortement l'histoire de la pop des années 60.

Voilà, c'était le groupe anglais Love Affair à ses tout débuts et l'excellent titre pop Everlasting Love en 1968. Évoluant dans un tout autre style musical, les Foundation étaient un groupe de soul anglais dont l'activité musicale s'étirait en gros de 1967 à 1970. Leur plus grand succès, donc, à ces Foundation a été donc le tube Build Me a Buttercup qui fit partie à l'époque des singles parmi les plus vendus au monde. Les voici pour vous, ces excellents membres du groupe Foundation, et un superbe titre datant précisément de 1967, I Can Feel It.

0: Les Foundation en pleine action, donc avec un de leurs titres de bravoure à l'époque, I Can Feel It. Nous étions donc en 1967. À suivre maintenant sur cette belle Play 60s, la traditionnelle séquence du duel.
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0: On peut le voir au fil des numéros de cette belle palette musicale 100% 60s. Il n'était donc pas rare à l'époque qu'un très bon tube ait eu plusieurs adaptations, voire plusieurs vies à travers les reprises qui en ont pu être faites au fil du temps. Cette semaine, dans le cadre de cette rubrique, c'est donc l'année 1962 qui va nous intéresser plus particulièrement, avec un tube qui fit littéralement sensation au cours de cette période-là, le fameux Locomotion. Comme de coutume dans cette émission, histoire de faire une petite comparaison entre ces deux versions, je vais donc vous proposer d'entendre d'abord à l'écoute l'original de ce titre culte qui était interprété à ce moment-là par l'excellente Little Eva, suivi bien sûr de la version française qui par contre était interprétée par une certaine petite blonde, la talentueuse Sylvie Vartan. Comme d'habitude, à vous de choisir laquelle des deux versions vous préférez le mieux.
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0: Deux artistes de légende qui ont bien brillé, elles aussi, donc, au tout début de ces mythiques années 60. D'abord, Little Eva avec la version originale du Locomotion, suivie donc à la même époque de la version française du même titre, repris et enregistré donc à la même période par la belle et talentueuse Sylvie Vartan.
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0: Sur CFM Montauban, où la garantie pour chacun et chacune d'entre vous d'un voyage musical exceptionnel au cœur des années 60. Allez, après 1962, je vous propose d'avancer donc de plusieurs mois maintenant. Autrement dit, en 1964, cette année-là, on pensait le mythe usé sur la pente descendante au profit de la pop anglaise, mais le grand rocker Chuck Berry, en faisant un immense clin d'œil à la ville des Beatles, dégainait à l'époque l'un des plus grands albums de sa très riche carrière musicale. De plus, ce dernier ajouta son impressionnante collection de standards des titres devenus depuis ultra cultes comme No Particular Place to Go ou You Never Can Tell, affichant contre toute attente une forme éblouissante. Extrait justement de son album extraordinaire Sandwich to Liverpool, sorti au cours de cette très riche année musicale 1964, voici donc le génial Chuck Berry.

0: sorti sur l'album St. Louis to Liverpool, 33 tours publié par Chuck Berry en novembre 1964. Nous écoutions donc le maître du rock à l'époque et son excellent titre Go Bobby Soxer.
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0: Du côté du blues, Alexis Corner a été la forme motrice du blues boom britannique des années 60 et surtout une source d'inspiration pour de nombreux jeunes artistes du courant rhythm and blues de l'époque. Initiateur et père du British blues au début des années 60, il fut également donc très influencé par le jazz. Et surtout, donc, le bonhomme fut une personnalité hautement essentielle de la scène anglaise. Véritable parrain des Rolling Stones, Alexis Corner fut à l'origine de leur formation. Il aura même accueilli dans son Blues Incorporated un certain Mick Jagger, ainsi que Charlie Watts, Jack Bruce et Ginger Baker, Eric Burdon, Long John Baldry, pour ne citer que quelques-uns. Voici donc maintenant pour vous l'excellence même du blues anglais tel qu'il a pu se pratiquer dans les années 60.

0: Mi jazz, mi blues, nous entendions donc à l'instant un superbe morceau qui à l'époque était sorti sur un disque du légendaire bluesman Alexis Corner. Ce morceau datait donc respectivement du mois de mars 1964 et on pouvait l'entendre à ce moment-là sur le superbe album du musicien Red Hot From Alex, sorti dans le courant de cette légendaire année-là sur le label discographique Transatlantic Records. Allez, maintenant les amis, on passe à l'habituelle séquence rétro de l'album de la semaine.
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0: L'album de la semaine va se concentrer cette fois-ci sur l'année 1966, période musicale foisonnante qui aura marqué bien sûr l'émergence de disques qui font encore référence de nos jours plus d'un demi-siècle plus tard. Justement, le Blonde and Blonde de Bob Dylan, premier double album de toute l'histoire du disque, fait partie de ces références absolues. Fruit de 7 petits jours d'enregistrement dans les studios Columbia de Nashville en mars 1966, Dylan en tira donc la sève de ses acolytes Al Cooper à l'orgue et Robbie Robertson à la guitare et de musiciens de studios locaux. Il va même montrer quel troubadour il demeurera tout au long de sa carrière et ce, quelle que soit la trame musicale de ses chansons, folk, blues ou rock, et combien l'urgence lui va bien au thème. Bref, Blonde on Blonde, son meilleur album rock pour certains, et qui a mis donc tout le monde d'accord en 1966, au moment de sa sortie. Extrait de cet opus légendaire, voici donc Bob Dylan et le superbe titre « I Want You ».

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1: 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Donc, à l'instant, nous entendions le grand Bob Dylan au summum de sa popularité et le titre, donc I Want You, un titre qui était extrait de l'album Blonde on Blonde en 1966. Allez, maintenant, on enchaîne avec de la belle soul music, comme on savait si bien l'affaire à l'époque. À suivre sur cette belle sphère musicale 100% 60s, l'année 1963, et le grand et regretté Sam Cooke, Drifting Blues.

titre faisait partie de l'album du grand Sam Cooke, enregistré par ce dernier lors des sessions de son album Mr. Soul en 1963. Nous entendions donc à l'instant le chanteur culte et son excellent morceau bluesy, Driftin' Blues. Ce musicien, de son côté, était un des maîtres absolus du saxophone ténor. Voici maintenant pour vous le grand King Curtis.

0: Basic-Tease, l'émission des légendes des années 60 sur CFM Radio Montauban. Il fut sans nul doute possible l'un des plus célèbres des saxophonistes de rhythm blues à l'époque. Et nous entendions donc à l'instant le génial King Curtis et ses Kingpins en 1967. Et cela sur le superbe titre composé donc à l'origine par un certain Stevie Wonder, I Was Made to Love Her. Voici maintenant l'instant musical dédié exclusivement à la France.
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0: Allez, amis, on poursuit notre beau voyage dans le temps, dans la joie, mais aussi dans la bonne humeur, tant qu'à faire. Je vous propose donc un petit détour par les années 1965 et 1967, avec les tout débuts de carrière d'une certaine Annie Philippe, suivie de ceux de Michel Sardou. On écoute sans plus tarder ces deux madeleines musicales françaises certifiées 100% années 60, bien entendu. Et quant à nous, on se retrouve tout de suite après.

0: l'instant sur Play 60s, CFM Montauban, bien sûr, et dans l'ordre d'écoute. Nous avions donc avec nous Annie Philippe en 1965 et le superbe morceau au tempo relativement élevé, qu'ils le disent, suivi de Michel Sardou en 1967 et son excellent morceau, enregistré à l'époque pour la firme discographique Barclay, 100 000 universités. Play 60s ou la musique des années 60 avec l'ami Pierrot, voici maintenant l'instant du hit parade rétro de l'émission.
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0: Cette semaine, mon hit parade va porter sur 1970, année qui a vu la tenue notamment du troisième festival de l'île de Wight, mais aussi l'immense triomphe du roi Elvis à Las Vegas et chez nous la disparition du comédien André Bourvil. Enfin, la séparation des Beatles et la mort de Jimi Hendrix plongèrent littéralement la jeunesse de l'époque dans le désarroi le plus total. Bref, la fête était alors finie. Voici maintenant un document audio d'époque avec un certain Jean Gabin qui dit ce qu'il pense alors du vote en France, suivi comme d'habitude de deux tubes qui ont fait très forte impression dans le hit parade de l'année. Retour donc en 1970.
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2: 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Par exemple, depuis que j'ai l'âge de raison, tu comprends, bon, les républiques, les machins et tout, tu vas voter. Eh ben, les gars, ils continuent à voter tant que ça peut, et à chaque coup, c'est pareil. Moi, je vote pas. Je subis.

Ces titres ont marqué très fortement le hit parade international de l'année 1970 et nous venons à l'instant de les entendre sur cette belle planète musicale 100% 60s. Nous étions donc respectivement avec Cat Stevens et le titre Wild World, suivi bien sûr du groupe de hard rock le plus en vogue alors à l'époque, les Deep Purple, et l'excellent morceau Black Knight. On continue ensemble cette fabuleuse épopée musicale rétro fantastique du tonnerre avec les Doors en 1968.

vient d'entendre donc les excellents Doors de Jim Morrison et le superbe titre We Could Be So Good Together en 1968. Voilà, c'est donc avec ce super morceau des années 60 que ce nouveau numéro de Play 60 est donc tout près de se clôturer pour cette fois-ci. Je vous propose de terminer cette semaine avec l'année 1965 et début des Moody Blues. N'oubliez pas les amis, comme d'habitude, lundi 13h, la rediff de l'émission sur CFM, bien sûr. Sinon, pas de panique, je vous retrouverai pour ma part pour de nouvelles aventures musicales palpitantes rétro, samedi prochain à 21h dans le Match des Copains, notre grand programme sur Radio CFM Montauban et exclusivement dédié aux grandes années 60, bien sûr. D'ici là, prenez toutes et tous soin de vous et à la semaine prochaine. Salut les amis!

Bonjour tout le monde, il est 14h tout rond. Cet après-midi, on la passe en musique et en info locale sur CFM Radio. On vous proposera aussi de gagner des places pour Orphée aux Enfers. 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Restez donc bien à l'écoute de CFM avec Delvis tout de suite. Voici Monet, c'est la playlist qui commence.

0: Les Ray Charles avant Maroon 5, Héroïne. À l'instant, vous aurez encore Nirvana ou Terre Noire pour la suite de la playlist. Et puis, on vous amènera avec nous en Tarn-et-Garonne dans une dizaine de minutes pour s'épauler autour de problématiques communes. On vous parlera du syndicat Les Entrepreneurs. Ne bougez pas.
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0: Caravan, juste avant The Police ou Sam Sauvage sur CFM Radio. On vous propose, non pas pour le moment, de gagner des places pour le festival des châteaux de Bruniquel en Tarn-et-Garonne, le festival opéra, bouffe et opérette, où vous pourrez voir fin juillet et début août une représentation d'Orphée aux Enfers. On vous fait donc gagner des places sur CFM Radio cet après-midi, mais pas tout de suite. Pour le moment, on va du côté de CFM Montauban à propos du syndicat Les Entrepreneurs. C'est le coup de projecteur de Périne.
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2: La CPME Tarn-et-Garonnaise change de nom. Désormais nommée Les Entrepreneurs, ce changement vise à parler plus directement aux dirigeants et à mieux défendre leurs intérêts. L'objectif est clair, il s'agit d'être au plus près des acteurs et de mieux les accompagner. Nathalie Rey, présidente du syndicat du secteur Tarn-et-Garonne.
3: Nous avions un acronyme avec des initiales, Confédération des petites et des moyennes entreprises, et là on devient Les Entrepreneurs. Donc en fait, derrière l'organisation, il y a l'homme, la femme, les gens qui portent l'énergie, les risques, les choix. Et donc, les entrepreneurs, ça semblait être un nom complètement limpide, en fait, et qui va parler à tout le monde, et qui parle à tout le monde.
2: Plus qu'un changement de nom, l'objectif est d'épauler les dirigeants du territoire face à des défis quotidiens de plus en plus lourds.
3: Si je devais mettre au-dessus de ma tête l'objectif majeur, c'est devenir un réflexe. Voilà, ça doit pas même pas être une question, ça devrait être un réflexe. Voilà, on est incontournable dans le paysage d'un entrepreneur parce qu'il y a à la fois le fait qu'on peut les soutenir quand ils font face à des difficultés. Il y a aussi ces échanges entre pairs qui sont des réunions régulières tous les mois sur lesquelles il y a vraiment des sujets, des thèmes que l'on aborde. En plus, après, on a un temps de partage entre entrepreneurs. Et donc, c'est aussi ces échanges-là qui font sens. La solitude d'entrepreneur, c'est la chose la plus terrible qui puisse exister. Parce qu'on est face à des décisions, on se dit, mon Dieu, mais si je suis tout seul face à ça, et si je fais ça, ça va faire ça, nanana. Et en fait, quelques personnes ont déjà pris ces décisions-là, ont déjà été face à ces problématiques-là.
2: Une ambition claire pour les 135 adhérents actuels du syndicat dans le Tarn-et-Garonne, s'épauler autour de problématiques communes. Avec cette nouvelle identité, le syndicat espère passer à la vitesse supérieure et vise la barre des 250 à 300 adhérents sur le territoire.
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0: 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Dans notre prochain coup de projecteur, on vous proposera un détour par les monts de Laconne à propos d'un jardin potager à l'école de Vianne. Il a été inauguré, c'est un projet pédagogique environnemental, bien sûr, qui a impliqué les élèves de l'école et le parc naturel régional du Haut-Languedoc. Un prochain coup de projecteur après, pour la suite de la playlist, Sting, et juste après ça.
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0: Vienne, direction le jardin potager de cette école pour le coup de projecteur du jour de Jérôme Rascol, CFM Lacaune.
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2: L'école de Vienne dans le Tarn a mis en place cette année un projet pédagogique autour d'un jardin potager. Il a été ouvert au public le 29 juin dernier pour découvrir ce que les élèves ont pu réaliser avec l'aide du maraîcher Hugo Puech. Anne-Sophie Troadec, directrice de l'école de Vienne.
3: Ce projet, il est né d'une proposition du parc naturel du Haut-Languedoc, partager tous les savoir-faire au niveau du jardinage et de construire un jardin à l'école. Laisser les élèves planter, découvrir ce que c'est le potager et utiliser le composteur et le bac de maturation en complément, en compétences développées pendant la classe environnement. C'est les classes du CP au CM2 qui participent particulièrement au projet avec le maraîcher Hugo Puech. Et l'idée, c'est bien entendu de pérenniser ce projet, d'investir également les maternelles qui ont également commencé plusieurs actions dans ce sens-là. Hugo Puech, qui est un maraîcher professionnel qui a été donc missionné sur ce projet pour accompagner les différentes classes dans les étapes de la construction d'un potager. De la préparation de la terre, la plantation des semis et des plants, l'entretien, tous les conseils sur la récolte qui est à venir. Les bénéfices de ce potager sont multiples. Déjà, dans un premier temps, ça va être toute la question de l'éducation au développement durable pour les enfants qui sont inscrits au programme. C'est également de la sensibilisation aux écosystèmes, à la reproduction végétale. Ça, c'est un énorme apport au niveau des sciences et de l'éducation au développement durable. Mais aussi, ça va la construction d'un projet collectif, la question de la citoyenneté, de faire vivre un projet, de s'investir. L'utilisation ensuite de ce potager, ça va être de les faire goûter, de leur faire comprendre ce qu'il y a dans l'assiette. Ça va être également de les sensibiliser à l'éco-consommation, de faire participer les familles aussi sur la récolte. Vraiment, l'idée, c'est que c'est leur projet, ils le font vivre et, bien entendu, ils en récoltent les fruits.
2: L'émission en intégralité est à retrouver sur le site cfmradio.fr dans l'interview du Mag Lacaune.
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1: Et on profite encore de la playlist. On a le temps d'écouter avant les 16h Eric Clapton ou Suzanne pour tout de suite. Vous entendez ? 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

Il est 15h exactement, CFM Radio en musique et en info locale, des coups de projecteur sur les actualités de nos départements, le Tarn, le Tarn-et-Garonne, le Lot ou l'Aveyron. Dans cette prochaine heure, quelques sorties nous seront proposées, sorties musicales avec le festival Africa Jar qui se profile, des concerts, des expos, des stages, des ateliers, la littérature, des contes, des déambulations, des marchés artisanaux. Il y aura tout ça à partir de ce soir à Cajar, donc dans le Lot. On vous proposera là aussi dans le Lot des sorties nature organisées par la Ligue de protection des oiseaux. Ce sera ça dans un gros quart d'heure avec entre-temps sur CFM la playlist d'Elgrès, Talisco ou Lucas Graham pour tout de suite avec Second Chance.

0: Keep Your Head Up, c'était bien, Talisco. Pour découvrir des animaux nocturnes, des oiseaux, des insectes, des chauves-souris, encore de la faune des berges du Lot, sur CFM Radio, on vous proposera les sorties nature de la Ligue de protection des oiseaux du Lot dans une dizaine de minutes, avec entre-temps Good Neighbors ou Eric Clapton pour la suite de la playlist. Ne bougez pas.
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0: Good Neighbors et Placebo, direction les berges du Lot. Pour les sorties nature organisées par la Ligue de protection des oiseaux du Lot, on retrouve à Cahors Gilles Barret et son invité pour le coup de projecteur du jour de la rédaction.
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2: Découvrir la faune des berges du Lot, écouter les animaux de la nuit sous un ciel étoilé, mieux connaître les chauves-souris ou encore les insectes, et bien sachez que tout au long de l'été, dans le Lot, la Ligue pour la protection des oiseaux Occitanie propose une série d'animations nature, ouverte à tous, et c'est gratuit. Des rendez-vous pour apprendre à regarder autrement la biodiversité qui nous entoure, sachant que de nombreuses innovations humaines sont nées de l'observation de la nature. Magali Constant, éducatrice nature.
3: C'est quand même assez merveilleux de pouvoir voir un papillon de près, et c'est un peu cet émerveillement que j'essaie de susciter chez les participants. C'est ce que j'essaie de montrer, combien c'est beau et aussi combien la nature est ingénieuse, et surtout chez les insectes, parce que les insectes ont développé des capacités de fou. Par exemple, les combinaisons des pilotes de chasse, combinaisons anti-G, anti-gravité. Il y a un liquide à l'intérieur pour que les pilotes, quand l'avion il fait des changements de vitesse hyper rapides, leur corps ne soit pas broyé à l'intérieur dû au choc du changement de vitesse. Ça, c'est directement inspiré du corps des libellules. Parce que les libellules, pour un insecte, elles sont hyper rapides. Et donc, elles ont les organes à l'intérieur de leur corps. Et comme elles font des changements de vitesse assez rapides également, tous leurs organes sont dans un liquide et ça va les protéger. Les yeux des mouches vont avoir inspiré les écrans anti-reflets de nos téléphones. On s'inspire de l'agencement des écailles de papillons qui sont vraiment agencées d'une certaine manière, avec les couleurs, et c'est très difficile à reproduire, et donc on s'en inspire pour fabriquer les billets de banque, pour pas qu'ils soient reproductibles facilement.
2: Retrouvez l'ensemble de la programmation des animations cet été de la LPO du Lot sur lot.lpo.fr/agenda.
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0: bien Adèle Castillon avec Été avec toi. Vous aurez aussi U2 ou Supertramp sur CFM Radio. On vous amènera aussi à Cajar dans le Lot. On va vous parler du festival Africajar qui commence dès ce soir. Mais pour tout de suite, c'est l'album de la semaine. C'est le PCV de Rémi avec au bout du fil de son téléphone autour de Lucie.
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1: Cette semaine dans PCV, je vous propose de partir à la découverte de Hors Monde. C'est le sixième album d'un duo qu'on connaît bien sur CFM parce qu'ils ont été en playlist plusieurs fois, Valérie Leliot et Sébastien Lafargue. Donc le duo autour de Lucie est dans PCV cette semaine. Autour de Lucie, premier titre dans les années 90. À cette époque-là, on les appelait un peu comme les Miossec et autres, Philippe Catherine ou Dominique A, la nouvelle scène chanson française. Et ben voilà, ils ont traversé comme ça la fin du siècle dernier et le début de celui-ci avec cette pop nostalgique, un peu mélancolique. Sur cet album, on va retrouver beaucoup de sonorités des années 80, un phrasé, un posé musical et vocal un peu à la Françoise Hardy dans la tessiture de Valérie Leliot. Voilà, ça donne un album de 9 titres. On va en écouter quelques-uns tous les jours à 11h30, 15h30, 17h50 et quand vous le voulez, bien sûr, en podcast sur cfmradio.fr.

quelque part. Voilà, c'est le titre qui ouvre l'album Hors Monde d'Autour de Lucie, sixième album de Valérie Leliot et Sébastien Lafargue. Valérie Leliot est notre invitée dans PCV cette semaine. Ne ratez pas notre premier entretien avec elle tout à l'heure à 17h50.

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0: Supertramp sur CFM. Avant Kid Francescoli ou les Dire Straits, on vous propose une pause musicale, mais pas que. La semaine du cinéma d'Africa Jar, le festival des cultures africaines de Cajar dans le Lot se réinvente. Ça commence ce soir. C'est donc le coup de projecteur de David Lefebvre, CFM Villefranche de Rouergue.
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2: Pour sa 27e édition, Africa Jar maintient ce qui constitue depuis des années l'essence de son festival, la découverte de la riche mosaïque culturelle africaine. Désormais gratuit, le festival ouvrira ses portes ce soir avec un nouvel événement, la compétition officielle de cinéma. Emmanuel Pablier, co-président d'Africa Jar.
3: Donc on commence dès ce soir avec la semaine du cinéma qui va se dérouler à la salle des fêtes de Cajar. 47 films qui vont nous faire vibrer sur le cinéma africain. Avec ce soir une inauguration avec le film Black Micmac. Le réalisateur sera en visio avec le photographe du film. Donc c'est un film qui a plus de 40 ans mais qui est encore plein d'actualité. Donc ce soir on démarre le cinéma. Jeudi on va démarrer tout ce qui est marché. Donc les restaurateurs se seront installés, donc dès jeudi après-midi, le marché sera disponible, et dès vendredi matin ou vendredi après-midi, on aura toute la grande scène qui sera mise en place pour les concerts. Donc l'élément important de rappeler pour les gens qui ne connaissent pas trop le Festival d'Africa Jar, c'est son côté pluridisciplinaire, où vraiment vous avez sur une semaine une multitude d'activités possibles. Des stages de danse, des stages de percussion, vous avez des déambulations qui sont faites, il y a même une déambulation qui est faite sur le marché de Figeac le samedi matin, vous avez un pôle littérature, vous avez un pôle art plastique, deux salles pour les arts plastiques, un petit auditorium, je dirais, pour la partie littérature avec des conférences. Donc c'est un travail de fond qui est assez exceptionnel. Et il ne faut pas hésiter à venir découvrir et à venir nous échanger avec nous des bons moments pendant 3 jours, une semaine, et vous immerger au niveau du festival.
2: L'intégralité du programme de cette 27e édition d'Africa Jar est à retrouver sur le site africajar.com.
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0: On adore Kid Francescoli, on aime aussi Lynn ou Jobel. Est-ce que vous aurez avant les 16h, à partir de là, c'est Gilles qui prendra ma place. On sera ensemble toujours en musique, encore en info locale jusqu'à 18h, jusqu'à la rediffusion du mag. 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
2: Bonjour, bonjour à toutes et à tous. Bienvenue sur CFM Radio. Alors que vous soyez chez vous, au travail ou peut-être même sur la route des vacances, un salut d'ailleurs tout particulier à celles et ceux qui viennent de poser leurs valises dans notre belle région et qui tombent peut-être un peu par hasard sur les ondes de CFM. Écoutez, on va faire un bout de chemin ensemble en musique avec quelques infos parfois très locales, vous verrez, des idées de sorties et puis des rencontres et tout ce qui fait battre le cœur de notre territoire. Et puis, bonne nouvelle, hein, la météo a retrouvé un peu de sagesse. Hein. La chaleur est bien là, hein, c'est l'été, hein, c'est vrai, mais sans avoir l'impression de vivre dans une serre tropicale. Installez-vous confortablement, on est ensemble jusqu'à 18h, c'est Gilles. On commence en musique avec The Strokes, Bad Decisions.

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1: 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Alors pour célébrer cet anniversaire exceptionnel, eh bien vous allez pouvoir plonger dans l'univers pétillant d'Orphée aux Enfers de Jacques Offenbach. 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Le premier, la première qui nous appelle se verra offrir une invitation pour deux. Restez à l'écoute. Katy Perry, Mickey 3D, belle fin d'après-midi.

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0: Mickey 3D sur CFM Radio avec cette chanson, La danse des éléphants. Allez, c'est le moment de jouer avec le standard de CFM Radio. Quand je vous donnerai le top départ, vous pourrez nous joindre. Je vais vous communiquer dans un instant le numéro de téléphone. 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

0: De mes potes, allez, c'est le moment de l'info locale, notamment avec ce focus de la rédaction de CFM Rodez, David Dumont.
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2: Des concerts, de la musique, mais pas seulement, c'est le principe de l'Estivade, un festival des cultures occitanes à partir de vendredi à Sébazac, aux portes de Rodez. Anne-Marie et Marc, trésorière de Gardarem, association qui gère l'événement.
3: Oui, et ça on tient à cette grande diversité, c'est-à-dire il y aura bien sûr de la musique, des concerts, il y aura le collectif. Alors, le collectif L'Appel qui va exposer dans la galerie de la mairie, alors de peintures, différents artistes, ils sont une dizaine d'artistes qui vont exposer. Ensuite, il y a des contes, il y a des animations pour les enfants, des ateliers graphisme, des ateliers sérigraphie, de cinéma à l'amphi de l'école. Alors, il va y avoir aussi une promenade commentée dans le village. L'association, l'Institut d'études occitanes propose une promenade commentée en occitan pour découvrir le cœur du village, parce qu'il y a des choses intéressantes à visiter à Sébazac, d'une part, et puis les festivaliers qui viennent de l'extérieur, ça leur permet de connaître un peu mieux localement le lieu.
4: Troisième et sans doute, a priori, dernière année à Sébazac, avant un grand retour à Rodez, c'est annoncé.
3: Il faut préciser que le dimanche, en début d'après-midi, il y aura justement un forum pour réfléchir à l'avenir de l'Estivade. Voilà. Parce que bien sûr, il faut tenir compte qu'il y a eu

Sublime Night Club et Give Up sur CFM Radio. Reste avec nous dans quelques minutes. On accueillera la Ligue de protection des oiseaux du Lot avec la rédaction de CFM Cahors, puisqu'en fait, les stars de l'été ne sont pas toutes sur les plages. Et oui, dans le Lot, il y a des hiboux, il y a des chauves-souris, il y a des libellules, des oiseaux divers et variés, il y a même des sangliers qui vous donnent rendez-vous pour des sorties nature pas comme les autres. C'est le prochain focus de CFM Cahors après Guns N' Roses et The Kid Laroi sur CFM Radio.

0: de Kid Laroi Girls sur CFM Radio. Merci de passer ce moment avec nous. Tiens, un événement gratuit, plein d'événements gratuits cet été dans le Lot. La Ligue pour la protection des oiseaux Occitanie invite les petits et les grands à explorer la biodiversité lotoise à travers une série comme ça de sorties nature. Alors au programme, on va pouvoir observer des oiseaux, découvrir des insectes, des animaux nocturnes, des chauves-souris ou encore de la faune qui peuple les berges du Lot. Rendez-vous accessible à tous pour apprendre à mieux comprendre les espèces qui nous entourent. D'ailleurs, vous avez un formidable magazine sur le site de cfmradio.fr à ce sujet qui explique tous ces rendez-vous et même le site pour pouvoir vous inscrire. On se retrouve en musique, oui, après qui? Ça, franchement, je mets mon pouce levé vers le haut. Gaëtan Roussel et Dermot Kennedy sur CFM Radio.
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0: C'est avec plaisir que je vous embrasse. Kiss Me, Dermot Kennedy sur CFM Radio. Quant à elle, elle s'appelle Magali, Magali Constant. Elle est éducatrice nature à la LPO Occitanie du Lot. Elle est au micro justement de CFM Cahors.
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0: Découvrir la faune des berges du Lot, écouter les animaux de la nuit sous un ciel étoilé, mieux connaître les chauves-souris ou encore les insectes, et bien sachez que tout au long de l'été, dans le Lot, la Ligue pour la protection des oiseaux Occitanie propose une série d'animations nature, ouvertes à tous, et c'est gratuit. Des rendez-vous pour apprendre à regarder autrement la biodiversité qui nous entoure, sachant que de nombreuses innovations humaines sont nées de l'observation de la nature. Magali Constant, éducatrice nature.
2: C'est quand même assez merveilleux de pouvoir voir un papillon de près, et c'est un peu cet émerveillement que j'essaie de susciter chez les participants, parce que c'est ce que j'essaie de montrer, combien c'est beau, et aussi combien la nature est ingénieuse, et surtout chez les insectes, parce que les insectes ont développé des capacités de fou. Par exemple, les combinaisons des pilotes de chasse, combinaisons anti-G, anti-gravité. Il y a un liquide à l'intérieur pour que les pilotes, quand l'avion il fait des changements de vitesse hyper rapides, leur corps ne soit pas broyé à l'intérieur dû au choc du changement de vitesse. Ça, c'est directement inspiré du corps des libellules. Parce que les libellules, pour un insecte, elles sont hyper rapides. Et donc, elles ont les organes à l'intérieur de leur corps. Et comme elles font des changements de vitesse assez rapides également, tous leurs organes sont dans un liquide et ça va les protéger. Les yeux des mouches vont avoir inspiré les écrans anti-reflets de nos téléphones. On s'inspire de l'agencement des écailles de papillons qui sont vraiment agencées d'une certaine manière, avec les couleurs, et c'est très difficile à reproduire, et donc on s'en inspire pour fabriquer les billets de banque, pour pas qu'ils soient reproductibles facilement.
0: Retrouvez l'ensemble de la programmation des animations cet été de la LPO du Lot sur lot.lpo.fr/agenda.
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c'est comme une thérapie, hein, d'écouter YouTube, vous ne trouvez pas. C'était Instant Karma sur CFM Radio. On poursuit en musique dans quelques mieux instants. Et puis ensuite, ce sera le journal de 17h, présenté par Clémence Lobary. Et puis on se retrouvera pour la seconde partie de l'émission. Vernis Rouge, je te laisserai pas partir. Belle fin d'après-midi.

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2: L'actu de 17h, Clémence Lobary.
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2: Bonsoir Clémence.
4: Bonsoir à tous. Bientôt, des moyens importants pour adapter les forêts. C'est l'annonce aujourd'hui du ministre délégué chargé de la transition écologique, Mathieu Lefèvre. Selon lui, un plan doit être annoncé dès demain. En attendant, les incendies continuent, notamment dans le Var où le feu s'est réactivé à Tarado. Le sinistre qui s'est déclaré dimanche a déjà parcouru plus de 200 hectares à proximité d'habitations dans les communes des Arcs et de Tarado. 3 canadaires, 2 bombardiers d'eau et un avion d'âche sont mobilisés. Et dans les Hautes-Alpes, le sinistre d'Argentière l'ABC gagne en intensité sous l'effet du vent. Les flammes évoluent dans un secteur difficile d'accès, compliquant les opérations de lutte. On rappelle qu'aujourd'hui, 27 départements sont en risque élevé de feux de forêt. La commission mixte paritaire s'empare aujourd'hui de la proposition de loi sur l'interdiction des réseaux sociaux aux moins de 15 ans. Si les parlementaires parviennent à s'entendre sur un texte commun, il sera soumis au vote des deux chambres pour une adoption définitive dès demain. Le gouvernement voulant interdire les réseaux sociaux aux adolescents dès la rentrée de septembre. Bataille d'avocats en vue dans l'affaire Jubilard. Le parquet de Toulouse a confirmé hier que les ossements découverts dans le Tarn jeudi appartenaient bel et bien à Delphine Ossaguel, disparue depuis 6 ans. La défense de Cédric Jubilard souhaite repousser le procès en appel prévu en septembre à Toulouse. Les avocats de l'infirmière s'y opposent et affirment qu'à ce stade, Cédric Jubilard peut être jugé et condamné. Emmanuel Macron salue l'arrivée d'Andy Burnham au 10 Downing Street. Le nouveau chef du Labour vient d'être nommé Premier ministre du Royaume-Uni. Il succède à Keir Starmer qui a présenté sa démission au roi Charles III le 22 juin dernier. Le président français appelle Andy Burnham à donner un nouvel élan au partenariat entre les deux pays. Et puis on termine avec un mot de football et les Diables Rouges auront bientôt un nouveau sélectionneur. Rudy Garcia ne sera plus l'entraîneur de la Belgique à la fin du mois. Le contrat du technicien français prend fin le 31 juillet et il ne sera pas renouvelé. Rudy Garcia avait pris ses fonctions en janvier 2025. Il a emmené les Diables Rouges jusqu'en quart de finale de la dernière Coupe du Monde. Excellente fin de journée à tous.
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Aimé Simone, Infinite Girl sur CFM Radio, CJ. Allez, je prends mon casque, je mets mes gants, je file sur la moto et on prend la route. On va aller se balader en musique et en info locale. Deportivo Revolution Benko sur CFM Radio. Et...

0: Gilles Bourbon, Beau Soleil comme à Falguière. 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

Elle est toujours au centre de l'actualité, notamment avec son mariage très médiatisé avec le sportif Travis Kessel. C'était Taylor Swift avec cette chanson I Knew It, I Knew You sur CFM Radio. En cours sur musique avec le quart d'heure musical Jane, John Legend, Bruce Springsteen et Blondie, Call Me, bel après-midi.

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Voilà un standard qui siège dans nos têtes depuis des générations, celui de Queen, King of Magic sur CFM Radio. Elle s'appelle Valérie Leliot, elle revient avec Autour de Lucie pour un sixième album hors monde. Alors c'est de la, comment dirais-je, de la pop délicate, vous voyez, mélancolique, où sa voix douce se mêle à des arrangements plutôt subtils, entre intimité, souvenir et élégance. J'espère que j'ai bien résumé Valérie Leliot au micro de Rémi Torella dans 7 minutes sur CFM Radio. We'll be right back.

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5: Allô, Valérie Leliot, bonjour.
6: Oui, bonjour.
5: Merci d'être là dans PCV cette semaine pour le retour de Autour de Lucie, sixième album hors monde, après je crois un cinquième qui était il y a bien longtemps, peut-être il y a 10 ou 11 ans, quelque chose comme ça, non?
6: 2015.
5: Et donc c'est à peu près ça. On va peut-être commencer par là. J'ai lu dans votre dossier de presse un petit article de Rock'n'Folk qui nous rappelle que dans les années 90, vous étiez annoncé comme la nouvelle chanson française aux côtés des Dominica et des Philippe Catherine. Ça m'a fait sourire en fait, parce qu'effectivement, je me suis souvenu de cette période-là, il y a une trentaine d'années, où déjà Autour de Lucy était en playlist sur CFM Radio.
6: Ah, bah super, merci beaucoup. Vous êtes fidèle, alors c'est bien. Oui, c'était moi, mes collègues de tournée, c'était Philippe, Catherine, Dominica. Il a démarré un chouïa avant moi, Dominique, je crois. Et je me souviens l'avoir vu, moi, en concert en tant que spectatrice, au moment de la fossette. Donc c'était un peu plus tôt que moi. Mais ensuite, on a fait des choses ensemble. Enfin, on a joué dans des festivals, on s'est croisés pas mal. Et puis Christophe Miossec aussi.
5: Voilà, la nouvelle chanson française aujourd'hui, donc vous êtes la chanson française.
6: Bah, écoutez, on est là depuis 30 ans, en tout cas, je ne sais pas si on est la nouvelle. En tout cas, je creuse le sillon depuis 30 ans, oui.
5: Ouais. Et ça s'entend dans cet album, Hors Monde, qui est peut-être volontairement vraiment un peu plus nostalgique et mélancolique que d'accoutumier.
6: Bah écoutez, je sais pas. Je pense qu'il y a un petit peu deux ambiances sur le disque. Il y a un retour sur les années 80 de mon adolescence, qui ne sont pas forcément tristes, hein, puisque j'ai eu une adolescence dans les années 80 plutôt géniale, avec toute cette explosion musicale et puis cette légèreté dans laquelle on était. Voilà, qui n'est plus trop là aujourd'hui. Et puis, alors, il y a ce côté-là, voilà, je regarde un peu par-dessus mon épaule les bons souvenirs de mon adolescence. Et puis, il y a aussi des constats sur la vie aujourd'hui, que ce soit la nature, que ce soit la vie sociale, enfin, ce qui m'entoure, en fait, mon quotidien. Et puis aussi quelques lettres adressées à des gens qui ne sont plus là.
5: On pourrait commencer par mars 85, du coup, un petit flashback, ouais. Hein, c'est ce qu'on va écouter aujourd'hui, puis on se donne rendez-vous à demain. Au revoir Valérie.
6: Au revoir.

0: Mars 85, extrait de l'album Hors Monde, d'Autour de Lucie. Valérie Loliot est notre invitée dans PCV cette semaine.
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1: Le flash de 18h, Clémence Lobary. Bonsoir Clémence.
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2: Bonsoir à tous. Une enquête ouverte sur l'incendie de Tarado dans le Var. Le préfet a fait savoir qu'il y avait des doutes sur son origine. Le sinistre qui s'est déclaré dimanche a déjà parcouru plus de 200 hectares à proximité d'habitations. Le bilan reste de 11 maisons impactées et 4 détruites. Des incendies attisés notamment par la sécheresse. Toutes les régions sont concernées par le manque d'eau après les 3 épisodes de chaleur. La totalité des départements de l'Hexagone connaît des restrictions d'eau, dont 54 sont au niveau de crise. Attendu par les agriculteurs, décrié par les pro-environnement, le projet de loi d'urgence agricole est de retour à l'Assemblée nationale aujourd'hui. Mais son adoption reste encore incertaine car la copie finale comporte plusieurs mesures sensibles sur les pesticides ou encore sur l'eau. Le texte doit ensuite être voté demain par le Sénat. Et un accord sur la proposition de loi concernant l'interdiction des réseaux sociaux aux moins de 15 ans. Réunis en commission mixte paritaire, les députés et sénateurs sont parvenus à s'entendre. Un succès qui ouvre la voie à un vote dans les deux chambres dès ce mardi. Un arrêté municipal interdit l'accès aux champs où ont été retrouvés les ossements de Delphine Ossaguel. Il a été publié par la mairie de Mayoc dans le Tarn face à l'afflux de curieux. On rappelle que les fragments retrouvés la semaine dernière appartiennent bien à l'infirmière disparue depuis décembre 2020. Cédric Jubilard a finalement avoué avoir tué et enterré son épouse. C'était un avis très attendu. La Haute Autorité de Santé recommande aujourd'hui de rendre obligatoire la vaccination annuelle contre la grippe pour tous les professionnels de santé. Cette préconisation va dans le même sens qu'un rapport récent de l'Académie de médecine. Emmanuel Macron salue l'arrivée d'Andy Burnham au 10 Downing Street. Le nouveau chef du labo vient d'être nommé Premier ministre du Royaume-Uni. Le président français lui appelle Andy Burnham à donner un nouvel élan au partenariat entre les deux pays. Et puis une dernière pause avant le grand final. Le Tour de France est arrêté en Haute-Savoie aujourd'hui pour sa dernière journée de repos. Place demain au contre-la-montre individuel de 26 km entre Évian-les-Bains et Thonon-les-Bains. Tadej Pogacar est toujours en jaune. Excellente fin de journée à tous.
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0: À Moissac, Castel-Saint-Denis.

0: 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Bonjour à toutes et à tous, merci d'être avec nous dans ce MAC du Pays Midi Quercy où aujourd'hui on vous amènera en Quercy Vert, Aveyron. Pour la chronique, les offices de tourisme prennent le micro, on a plein de propositions à vous faire, des expositions, des sorties, des balades et plein de concerts. Vous saurez tout après l'autre chronique, les circuits courts Bonjour, où tous les mois, Marie Brandy, la chargée du PAT, du projet alimentaire territorial, nous emmène en balade. Le PAT, pour rappel, c'est autour de plusieurs axes, conforter et soutenir les circuits courts sur le territoire, valoriser la gastronomie et les patrimoines alimentaires du Pays Midi Quercy, autour du lien entre alimentation et santé, autour de l'autoproduction des habitants et autour de la pérennité des dynamiques agricoles. Allez, on rejoint Marie, la chronique, les circuits courts, bonjour.
1: Les circuits courts, bonjour. Aujourd'hui, je suis à la fête paysanne organisée par la Confédération paysanne à Lavourette, dont une des thématiques abordées aujourd'hui est l'abattage. Ils ont invité Jacques Alverne, qui est donc spécialiste des abattoirs, et je viens de le rencontrer. Bonjour Jacques.
2: Bonjour.
1: Est-ce que vous pouvez nous expliquer exactement qui vous êtes ?
2: Donc, je suis Jacques Alverne et je suis d'une part un ancien éleveur bio aveyronnais et ancien directeur d'abattoir sur plusieurs abattoirs de l'Aveyron, de Lozère, des Hautes-Alpes. Et je, depuis quelques années, depuis 2018, je ne suis plus en responsabilité d'abattoir, mais je suis consultant, auto-entrepreneur, et j'accompagne des projets d'abattage alternatif. Donc je suis officiellement consultant en mode alternatif d'abattage, c'est un bien grand mot. Mais en fait, mon job consiste à accompagner des projets liés aux éleveurs, liés aux paysans, pour reprendre en main l'abattage avec différentes thématiques là-dedans, des thématiques techniques autour des questions d'abattage, des abattoirs mobiles, semi-mobiles, mais aussi, surtout, des thématiques organisationnelles, c'est-à-dire comment on s'y prend pour reprendre en main la gouvernance des abattoirs, l'autonomie des abattoirs et la place des paysans à l'intérieur de ces outils-là.
1: Alors déjà, pour situer un petit peu le contexte, c'est quoi la problématique de l'abattage globalement, alors je ne sais pas, vous n'êtes peut-être pas spécialiste pour le Tarn-et-Garonne, mais globalement...
2: Globalement, la problématique des abattoirs actuellement, c'est qu'on a en France très peu d'abattoirs et de moins en moins d'abattoirs. Alors, pour être précis, on vient de passer sous la barre des 230 abattoirs sur le territoire national, c'est-à-dire grosso modo 2 abattoirs par département, mais il y a aussi un certain nombre de départements où il n'y a même plus d'abattoirs, y compris des territoires ruraux, des départements relativement ruraux.
1: C'est le cas du Tarn-et-Garonne. Hein,
2: c'est le cas du Tarn-et-Garonne, oui. Alors qu'on en avait, je ne sais plus les chiffres en tête, mais plus de 1000 en 2000-2010. Donc ça ne fait que chuter. Actuellement, depuis 2 ans à peu près, on perd un abattoir par mois. C'est pas rien, ça va très vite.
1: Pourquoi ?
2: J'y viens. Et pour à titre de comparaison, en Allemagne, il y a plus de 3000 abattoirs. En Italie, il y en a 1700. Donc on est sur des structures nationales de l'abattage qui sont complètement différentes. Et du coup, on a des abattoirs, vu que beaucoup ferment, pour les éleveurs, les abattoirs se retrouvent de plus en plus loin. Alors pourquoi ces fermetures ? Pour différentes raisons. D'abord, une des raisons, c'est une stratégie nationale ancienne qui a visé à concentrer les abattoirs, mais ça, c'est quelque chose qui a été engagé en France dans les années 70-80. Donc ça fait 40 ans qu'on dit il faut concentrer les abattoirs, il y a trop de structures d'abattage, etc. Et puis on a une situation plus conjoncturelle qui est liée à ces dernières années au renchérissement des coûts de l'énergie, aux difficultés qu'il y a aussi à trouver du personnel pour travailler en abattoir. Et en particulier, les abattoirs qui ferment en ce moment sont des petits outils d'abattage de proximité, souvent gérés en régie, qui appartiennent à des collectivités. Et ça, c'est dramatique parce que ce sont ces outils-là dont les éleveurs ont besoin pour pouvoir pratiquer des circuits courts en ayant des outils d'abattage et de découpe éventuellement à proximité. Quand il s'agit aujourd'hui de faire... j'entendais tout à l'heure quelqu'un qui parlait d'abattoir à une heure et qui trouvait que c'était long. Moi, je connais plein de situations où les éleveurs, ils ont des abattoirs à 2h, 2h30 de route. Donc, c'est pas qu'il faut pas se plaindre, il faut se plaindre, mais il y a pire. Et donc, des situations dramatiques où les gens qui sont installés en circuit court depuis très longtemps, je dirais, tiennent le coup. En général, ils font l'effort d'aller un peu plus loin, etc., même si ça leur coûte plus cher, sans pour autant répercuter ça sur le prix de la viande. Mais les gens qui sont installés en circuit court depuis peu, souvent sont plus fragiles, et eux lâchent la partie et arrêtent leur approvisionnement en circuit court et retournent en filière longue, d'autant plus que ces derniers temps, les cours de la viande en filière longue sont relativement élevés. Ça va peut-être pas durer, on ne sait pas, mais voilà, ça donne de la fragilité à tous ces circuits courts.
1: Et alors, en solution alternative, qu'est-ce qu'il existe peut-être en termes de bien-être animal aussi?
2: Alors, en solution alternative, déjà, il y a une chose, c'est ne pas laisser fermer des abattoirs. Se battre pour que les abattoirs ne ferment pas. Ou se battre pour reprendre les abattoirs, donc la gestion des outils d'abattage, et les faire reprendre par des paysans qui prennent en main la gouvernance, voire l'opérationnel de l'abattage. C'est une formule qui existe, plus dans le sud-est de la France, on a une petite dizaine d'abattoirs qu'on appelle des abattoirs paysans. Ce sont des abattoirs non seulement qui sont gouvernés par des paysans, c'est-à-dire qui sont montés en coopérative, en général en SIC, modèle vertueux de gestion et d'organisation, mais où aussi ce sont des outils où il y a plus de salariés, ce sont les paysans qui viennent faire l'abattage un jour par semaine, certains des paysans qui se mobilisent pour aller faire le travail d'abattage. Et du coup, on a une reprise en main complète et une orientation, on en fait des outils vraiment dédiés au circuit court et aux besoins des éleveurs, des paysans du coin, et pas aux besoins de négociants en viande qui sont... moi, je considère personnellement que les négociants en viande sont des prédateurs pour les abattoirs. Ce n'est pas des gens qui sont là pour que les abattoirs durent, ils sont là pour les utiliser, les pomper, les exploiter, mais la viabilité des outils d'abattage, ce n'est pas leur souci. Voilà, donc ça, c'est une solution. Après, il y a d'autres solutions qui consistent à, là où il n'y en a pas, monter des solutions d'abattage, construire des solutions d'abattage, en essayant de aujourd'hui, on a une capacité de monter des abattoirs avec des investissements qui sont relativement réduits. C'est-à-dire que tout le gros du problème pour créer des outils d'abattage, c'est de changer d'état d'esprit. C'est-à-dire qu'un abattoir, c'est quelque chose qui est considéré, justement à cause de cet historique lourd, comme quelque chose qui doit être gros, qui doit faire de la cadence, qui doit faire du rendement, qui doit faire de la productivité, etc. Aujourd'hui, il faut arriver à concevoir des outils d'abattage dans un objectif de réduire les ambitions, et en gros, je dirais, des outils d'abattage qui soient un peu en décroissance, quoi. Et c'est pas dans l'état d'esprit des gens qui gèrent les abattoirs actuellement, quoi.
1: À taille plus humaine, en fait.
2: Ouais, à taille humaine aussi, où on se soucie pas d'augmenter les cadences et d'augmenter le tonnage, l'activité des utilisateurs.
1: Et l'abattoir mobile là-dedans?
2: Alors, l'abattoir mobile là-dedans, c'est une solution technique. Alors, l'abattoir mobile est une des solutions d'abattage à la ferme. C'est une solution relativement complexe. On en veut pour preuve le fait que la notion d'abattoir mobile, même si elle existait dans la réglementation depuis plus de 20 ans, a été relancée par la loi Egalim et le fait qu'il y ait un article de loi qui porte sur l'expérimentation des abattoirs mobiles. Cette loi Egalim, c'est la première loi Egalim, donc de 2018, donc ça fait déjà 7 ans. Et en fait, il y a eu une seule expérience d'abattoir mobile, qui a été l'abattoir du bœuf éthique, qui a fait faillite entre-temps. Donc personne en fait ne se lance là-dedans parce que c'est très compliqué. Un abattoir, c'est quelque chose qui fait pas que abattre des animaux, c'est quelque chose qui gère ses déchets, qui gère son eau, qui gère ses polluants, qui gère tous les intrants, qui va gérer aussi, en plus de la carcasse, le traitement des abats, le blanchissement des panses par exemple, si on veut sortir des panses de l'abattoir, voilà, il y a tout un tas de choses. Et quand on fait un abattoir mobile, on doit intégrer tous ces besoins là et faire en sorte que tout ça soit mobile. Et là, ça devient très compliqué. On pense comme ça que c'est très simple. En fait, c'est beaucoup plus compliqué qu'il n'y paraît. Alors après, il y a d'autres solutions. Pour ce qui relève de l'abattage à la ferme, il y a une première solution qui est ce qu'on appelle le caisson d'abattage, qui, elle, pour le coup, n'existait pas dans la réglementation et qui a été, on a fait avec la Confédération paysanne au niveau national un travail de longue haleine, mais qui a abouti en parallèle avec l'administration centrale, bien sûr, mais on est allé aussi intervenir auprès de Bruxelles pour faire évoluer la réglementation européenne. Et aujourd'hui, on peut utiliser des caissons d'abattage en France, c'est-à-dire, c'est juste un petit module, en gros, pour faire simple, on va dire, c'est une bétaillère qui est aménagée spécialement, mais qui permet d'aller sur une ferme, de mettre à mort les animaux à la ferme, uniquement les mettre à mort, c'est-à-dire les étourdir et les saigner, et ça devient ce qu'on appelle une carcasse peau, une carcasse en peau, et cette carcasse, on la ramène vers un abattoir classique pour faire la suite du travail. C'est-à-dire qu'on élimine pour l'animal tout ce qui est transport vivant, chargement dans un véhicule, déchargement à l'abattoir, tout le stress qui est lié à ça. Quoi.
1: Ah, c'est super.
2: Donc ça, c'est... Ouais, c'est super. C'est aussi pas simple à mettre en œuvre. Il y en a un qui fonctionne depuis un an et demi maintenant dans le département de l'Hérault, avec l'abattoir de Pézenas. Pour l'instant, il n'y en a pas d'autres qui soient... Enfin, il y a quelques groupes à travers la France qui réfléchissent à cette idée-là. Mais il n'y en a pas d'autres de lancer. Et c'est une question d'abattage, un bovin uniquement, pour abattre uniquement des bovins. On travaille avec le groupe de l'Hérault aussi actuellement sur une question d'abattage pour des petits ruminants, donc ovins, caprins. Et après, pour des porcs aussi.
1: Parce que ça ne peut pas être le même, alors.
2: Et ça ne peut pas être le même. C'est pas les mêmes techniques de mise à mort. Donc, tout rentrer, les différentes techniques à l'intérieur d'une même remorque, ce n'est pas possible. Okay. Donc, ça complexifie encore le système. Et puis, la dernière solution pour la mise à mort, la ferme, c'est ce qu'on appelle les abattoirs d'élevage. C'est-à-dire, aujourd'hui, on a un certain nombre d'éleveurs qui, face à cette difficulté qu'il y a à avoir accès à des abattoirs, décident de faire un abattoir chez eux, sur leur ferme, uniquement pour l'abattage de leurs animaux. Et okay. c'est quelque chose que bien souvent les gens pensent que c'est pas possible. En fait, c'est possible.
1: Peut-être, c'est compliqué.
2: Pas nécessairement. Okay. Aujourd'hui, on a des éleveurs en petits ruminants qui ont fait des outils d'abattage qui ont coûté dans les 25 000 euros.
1: C'est
2: toujours une somme, mais pour des éleveurs qui vont avoir une facture d'abattage tous les ans quand ils vont à l'abattoir de 3 000 euros, investir 25 000 euros, c'est amorti en 9 ans, quoi. Voilà, 8-9 ans, quoi. Donc ça vaut le coup. Et puis, ça permet d'avoir une complète maîtrise de cette phase-là, quoi. En plus, l'atelier de découpe, en général, sert aussi de... l'abattoir sert d'atelier de découpe. Donc, les gens font maîtrise chez eux, sans se déplacer, toutes les étapes intermédiaires entre l'élevage de l'animal et la commercialisation de la viande.
1: Quoi. Okay. Voilà. Jusqu'au client qui doit être
2: content. Et ça, c'est quelque chose qui est relativement accessible. Alors, ça coûte... Ça dépend les choix qu'on fait au niveau technique, mais on travaille aussi sur des solutions très simplifiées pour avoir accès à ces outils-là. Et c'est quelque chose qui prend bien, parce que en plus, malheureusement, je dirais, ça relève d'une initiative individuelle. Et c'est plus facile de prendre une décision individuelle qu'une décision collective.
1: Je confirme, c'est compliqué le collectif.
2: Le collectif, c'est compliqué. C'est très attrayant, c'est alléchant, c'est mobilisateur, etc. Mais pour arriver au bout du compte, c'est souvent, ça demande beaucoup d'abnégation, de temps. Voilà. L'initiative individuelle est beaucoup plus simple. Quoi. Voilà. Et on a quelques projets. L'année dernière, on a eu 3 abattoirs d'élevage qui se sont créés en France. On en a 2 ou 3 aussi qui devraient sortir de terre d'ici la fin de l'année à peu près, et d'autres encore pour l'année prochaine, quoi, en perspective. Donc ça, c'est quelque chose qui est assez intéressant, quoi, et une alternative.
1: Et du coup, là, aujourd'hui, vous venez présenter toutes ces solutions, c'est ça, aux éleveurs, oui, aux élus.
2: Je vais les présenter à qui, okay, à qui on me demandera de les présenter.
1: Okay.
2: Voilà, mais je suis là pour cet après-midi pour partager ma connaissance de ce sujet-là. Voilà.
1: Et après, on donnera la suite dans une prochaine émission pour savoir qu'est-ce qui s'est passé.
2: Exactement. C'est aux gens, aux paysans d'ici, de prendre la balle au bon et de construire leur projet. C'est pas moi qui vais le construire à leur place.
1: Vous les accompagnez.
2: Exactement.
1: Merci beaucoup, Jacques. C'était très intéressant.
0: Un grand merci à Marie Brandy, la chargée du projet alimentaire territorial du Pays Midi-Quercy, pour ses chroniques que vous pouvez bien sûr retrouver en podcast sur le site cfmradio.fr dans la rubrique Les circuits courts. Bonjour.

0: En deuxième partie de ce MAC du Pays Midi Quercy, c'est la chronique. Les offices de tourisme prennent le micro. On fait le détour par le Quercy Vert Aveyron. Et c'est Hugo Lopez pour le réseau des offices qui nous ouvre la porte. Bonjour Hugo.
1: Bonjour.
0: Vous avez plein de propositions à nous faire, de l'architecture, du patrimoine, des balades gourmandes, des concerts, de la batugada à l'opéra bouffe et opérette avec le Festival des Châteaux de Bruniquel.
1: Oui, alors d'abord, pour commencer, il y a le Festival des Châteaux de Bruniquel, donc c'est le 30e anniversaire du festival. Donc c'est un spectacle d'opéra bouffe inspiré des œuvres de Jacques Offenbach. Ça se passe sur l'esplanade des châteaux et c'est suivi d'une table d'hôte. Donc ce sera à 21h30 du 30 juillet au 9 août. Donc pour réserver, il faut appeler l'office de tourisme ou la compagnie de la Tour Brune-Haut. Et voilà, ça réunit une centaine de bénévoles. C'est vraiment un gros spectacle qui attire beaucoup de monde depuis 1997. Donc voilà, et c'est 34€ pour le spectacle et 48€ avec la formule repas. Et c'est gratuit pour les moins de 10 ans. Donc ça, c'est le premier gros événement de Bruniquel. Ensuite, à la fin du mois d'août, il y aura les Nuits Frappées de Bruniquel. C'est un festival de batucada. Pour ceux qui connaissent pas, c'est des percussions qui nous viennent du Brésil. Et donc, il y a plusieurs groupes qui vont venir jouer du batucada. Le principe, c'est qu'on part d'en bas du village et il y a une déambulation à l'intérieur des rues et des ruelles du village et on finit au château. Ça, c'est gratuit et c'est le 29 août à 18h. Et donc ensuite, plus dans le courant de l'été, il va y avoir une balade gourmande à Nègrepelisse. Alors ça, c'est un petit événement qui est organisé par la ville avec l'association SCN Rando. Ce sera le 26 juillet. Donc il y a plusieurs événements tout au long de l'été, mais le prochain, c'est le 26 juillet. Et c'est un petit parcours de 7 km. Qui se fera et qui se terminera jusqu'à la Maison des Abeilles pour une dégustation, d'où le nom gourmande, pour une dégustation de miel. Donc ça, encore une fois, c'est gratuit, c'est au départ.

0: l'époque médiévale encore, donc c'est vraiment un petit Poudlard, on va dire. Voilà, donc les visites guidées, on peut appeler, c'est mieux de réserver, donc on peut appeler la mairie de Bioul. Le contact, numéro de téléphone, c'est le 05 63 30 95 62. Voilà, donc ce sera tous les jours entre 15h et 19h. Et c'est gratuit pour les moins de 7 ans. Donc voilà, et pour les adultes, c'est 3 euros.
1: Et on peut avoir l'ensemble de vos propositions, non seulement sur le Quercy-Vert Aveyron, mais sur tout le pays Midi-Quercy, sur les réseaux sociaux, notamment en tapotant dans le moteur de recherche Gorge Aveyron Tourisme. Hugo, puisque vous êtes sur place, là, en Quercy-Vert Aveyron, peut-être une idée rando, balade, pour quand il ne fait pas trop chaud?
0: Oui, tout à fait. Alors, on a des circuits PR, promenade randonnée. Donc, une qui est très populaire, on va dire, c'est le circuit du Cabéou. C'est un petit 3 heures. C'est une randonnée qui est assez ombragée sur une grande partie de l'itinéraire. Donc, c'est 10 km avec 250 mètres de dénivelé environ. Au départ, devant l'office de tourisme de Bruniquel. Et on revient à la fin à l'office de tourisme, donc ça fait une belle boucle et on a un super point de vue des châteaux, donc ça peut être bien. Et puis ensuite avec l'espace gravel qui a été développé avec la fédération de cyclisme, il y a Olivier Fournalès du service sentier qui a développé plusieurs itinéraires. Donc on a 7 itinéraires qui parcourent la commune, donc autour du lac de Guire. Donc en passant par Vessac, ça passe à Nègrepelisse, à Montricou, à Bruniquel. Donc il y a différents itinéraires qu'on peut parcourir, de différentes difficultés aussi. Et ici à l'office de tourisme, on a les plans pour 2,50 €, voilà, pour les intéressés de gravel. Pour ceux qui connaissent pas le gravel, c'est un mélange entre le vélo de route et le VTT, ce qui nous permet d'aller sur des sentiers un peu plus sortir des sentiers battus, on va dire, et de la route asphaltée. Et aller dans des sentiers un peu de gravier. Si vous voulez suivre, du coup, pour venir supporter l'espace gravel et aussi avoir les dernières actualités, les derniers circuits de gravel qui ont été développés sur la communauté de communes, je vous invite à suivre l'Instagram. Donc, c'est Quercy Gravel, tout simplement.
1: Sinon, pour en savoir plus, poussez les portes des offices de tourisme Montclar de Quercy, tiens, où il y a une base de loisirs, où on peut aller faire trempette ou directement chez vous. À Bruniquel, Hugo Lopez qui nous proposait pour le réseau d'offices de tourisme du Quercy vers Aveyron cette chronique. Les offices prennent le micro. Merci beaucoup, Hugo.
0: Avec plaisir, merci.
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1: Bonsoir à tous. Une enquête ouverte sur l'incendie de Tarado dans le Var. Le préfet a fait savoir qu'il y avait des doutes sur son origine. Le sinistre qui s'est déclaré dimanche a déjà parcouru plus de 200 hectares à proximité d'habitations. Le bilan reste de 11 maisons impactées et 4 détruites. Des incendies attisés notamment par la sécheresse. Toutes les régions sont concernées par le manque d'eau après les 3 épisodes de chaleur. La totalité des départements de l'Hexagone connaît des restrictions d'eau, dont 54 sont au niveau de crise. Attendu par les agriculteurs, décrié par les pro-environnement, le projet de loi d'urgence agricole est de retour à l'Assemblée nationale aujourd'hui. Mais son adoption reste encore incertaine car la copie finale comporte plusieurs mesures sensibles sur les pesticides ou encore sur l'eau. Le texte doit ensuite être voté demain par le Sénat. Et un accord sur la proposition de loi concernant l'interdiction des réseaux sociaux aux moins de 15 ans. Réunis en commission mixte paritaire, les députés et sénateurs sont parvenus à s'entendre. Un succès qui ouvre la voie à un vote dans les deux chambres dès ce mardi. Un arrêté municipal interdit l'accès aux champs où ont été retrouvés les ossements de Delphine Ossaguel. Il a été publié par la mairie de Mayoc dans le Tarn face à l'afflux de curieux. On rappelle que les fragments retrouvés la semaine dernière appartiennent bien à l'infirmière disparue depuis décembre 2020. Cédric Jubilard a finalement avoué avoir tué et enterré son épouse. C'était un avis très attendu. La Haute Autorité de Santé recommande aujourd'hui de rendre obligatoire la vaccination annuelle contre la grippe pour tous les professionnels de santé. Cette préconisation va dans le même sens qu'un rapport récent de l'Académie de médecine. Emmanuel Macron salue l'arrivée d'Andy Burman au 10 Downing Street. Le nouveau chef du labo vient d'être nommé Premier ministre du Royaume-Uni. Le président français lui appelle Andy Burman à donner un nouvel élan au partenariat entre les deux pays. Et puis une dernière pause avant le grand final. Le Tour de France est arrêté en Haute-Savoie.

0: aujourd'hui pour sa dernière journée de repos. Place demain au contre-la-montre individuel de 26 km entre Évian-les-Bains et Thonon-les-Bains. Tadej Pogacar est toujours en jaune. Excellente fin de journée à tous.
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2: Madame, monsieur, bonjour. Rémi Thoreau est là avec vous pour la prochaine demi-heure. Aujourd'hui, dans le MAG, nous lançons une nouvelle série de portraits consacrés aux habitants des quartiers prioritaires de Montauban. Cette série est réalisée dans le cadre du contrat de ville, le dispositif de la politique de la ville porté par l'État, le Grand Montauban et de nombreux partenaires. Son objectif est de réduire les inégalités entre les quartiers en soutenant des projets dans le domaine de l'emploi, de la réussite éducative, de la santé, de la culture, du sport, de la citoyenneté ou encore de l'accès aux droits. Il accompagne CFM Montauban pour des actions d'éducation aux médias et de valorisation de la parole des habitants. Les quartiers prioritaires de Montauban sont au nombre de 3, Cœur de Ville, Médiathèque Chambord et Beau Soleil Bas. À CFM, l'une de ses actions prend la forme donc de cette série de portraits radiophoniques. Pendant son stage de journalisme, Perrine Guillon-Lanabras est allée à la rencontre des habitants en lien avec les associations de terrain. Les interviews ont été réalisées en reportage directement dans les quartiers afin de recueillir les témoignages au plus près de leur quotidien. Premier portrait aujourd'hui avec Ziano, habitant du quartier Médiathèque Chambord. Il nous parle de son parcours, de son quartier et de ce qui fait son quotidien. Voici donc le premier épisode de ces portraits des habitants des quartiers prioritaires de Montauban.

0: connaître Montauban par ses cartes postales, ses places historiques ou ses boulevards animés, mais la vraie richesse de la ville se cache là où le quotidien s'écrit, au cœur de ses quartiers et à travers le regard de ceux qui les font vivre. Les quartiers prioritaires abritent des histoires, des projets et des parcours de vie qui méritent d'être racontés, loin des clichés, par celles et ceux qui les font vibrer au quotidien. Pour ce nouveau portrait, j'ai rencontré Yacine, 31 ans, un artiste passionné de musique et très attaché à la ville de Montauban. Il porte fièrement les couleurs du Tarn-et-Garonne, mais aussi celles du Maroc, héritées de son père. Yacine est un enfant du quartier des Chaumes, un quartier qu'il m'a décrit comme un véritable écosystème de la ville. Une identité qu'il revendique et célèbre au quotidien. J'ai retrouvé Yacine dans son QG, un bistrot café sur la route du Nord à Montauban. Un endroit dans lequel il vient passer du bon temps, mais aussi écrire ses textes dont il me parle avec passion. Pour l'occasion, il portait un maillot de football rose de l'équipe marocaine. La couleur de Montauban associée aux origines de son père, une nouvelle preuve de la fierté que porte Yacine à son patrimoine.
1: Je m'appelle Yacine, je viens du quartier des Chaumes, quartier est à Montauban. C'est le quartier populaire de la ville. J'y suis né, j'y ai vécu, je suis parti, je suis revenu habiter là-bas.
2: Ok, très bien. Donc vous êtes sur Montauban en fait depuis toujours. Vous êtes un enfant de Montauban.
1: Ouais, purement 100% produit montalbanais. Même à travers la musique, on est 100% montalbanais.
2: Bah, parlez-moi un petit peu de la musique. Alors, qu'est-ce que... Décrivez-moi un peu votre activité. Qui êtes-vous à travers la musique?
1: Bah, en fait, le personnage Zianou, c'est un personnage qui est né au quartier, du coup. Quartier Est, au Chambre. Enfin, moi, j'étais à Pyrénées. Parce qu'en fait, le quartier, ça regroupait 3 cités. T'avais Pyrénées, Chancelier. Donc moi, je suis né au Chambre. Mes parents habitaient Pyrénées. Mes grands-parents Chambre. Et mes autres grands-parents, c'est lié. Donc purement produit de là-bas. Donc depuis tout jeune, moi, j'aimais la musique. Donc ça veut dire que... Je vais pas dire depuis que je suis né, parce qu'on n'était pas en âge. Mais dès que j'ai commencé à comprendre c'était quoi la musique à travers les Michael Jackson, Bob Marley, etc. Béziano au quartier, c'était ça. La musique, il répétait dans sa chambre, il imitait les artistes et jusqu'à aujourd'hui.
2: Et à travers la musique, est-ce que vous aviez un message particulier à faire passer?
1: Bien sûr, message de paix, de rassemblement surtout. Quand on est plus jeune, c'est sûr qu'on ne connaît pas trop les thèmes, donc on est assez libre, on dit ce qui sort par la tête, en bien ou en mal. Mais plus on grandit, plus on découvre des choses, on découvre le milieu, on comprend aussi c'est quoi venir d'un quartier. Donc moi, ça me sert à ça, étant proche aussi des associations, des enfants malades, contre l'harcèlement, etc. Donc j'ai pu m'ouvrir.
2: Tout ça dans le décor de Montauban que vous avez dû voir changer au fil des années. Vous me parliez du quartier des Chaumes. Qu'est-ce que vous avez constaté comme grand changement? Qu'est-ce qui vous a marqué?
1: Eh bien, il ne reste plus grand-chose. Franchement, du quartier en général, des 3 cités regroupées, il ne reste plus grand-chose. Mais c'est propre. À l'époque, c'était des... Par exemple, à Pyrénées-Saint-Michel, pour les anciens, c'était des longues tours. Aujourd'hui, c'est comme une résidence, donc c'est joli. Même si je reste très nostalgique, moi, de cette époque, parce que je trouvais ça beau. Il y a encore des vidéos et des photos sur Internet pour ceux qui veulent se renseigner c'était quoi le quartier à l'époque. Mais voilà, ça c'est devenu très propre. Ça ressemble à des résidences modernes, entre guillemets. Il reste quoi? On va dire, je vais exagérer, mais il reste 10% de bâtiments. Mais ça, Montauban a bien évolué et la cité a bien changé, quoi.
2: Qu'est-ce qui faisait l'ADN de ce quartier dont vous parlez si bien? C'est à quoi ça ressemblait? Décrivez-le-moi.
1: Je vais le décrire, mais avec le cœur, parce que je suis très nostalgique de cette époque-là. Donc, c'était le partage, on était tous ensemble. Que ce soit des habitants, ou aux éducateurs, ou au centre social qui était là, à Montauban Service aussi qui était implanté. C'était vraiment l'union. L'union, on était vraiment tous ensemble. Ça veut dire qu'on s'entraidait, mais moi j'étais jeune. Donc, j'aurais aimé que ça se passe pareil actuellement. Mais je voyais qu'il y avait des fêtes de quartier, c'est-à-dire quand on aimait chanter, ils nous appelaient un petit peu. Souvent, les grands, il y avait des groupes à l'époque aussi, aux Chambres, qui s'appelaient Sud-Ouest. Ils avaient monté un collectif, donc ça faisait des scènes. C'était vraiment... c'était vivant. Comparé un peu à aujourd'hui, où il faut être honnête, où c'est plus... Il y a juste des bâtiments, quoi.
2: Et là, maintenant que vous êtes un grand adulte, qu'est-ce que c'est de vivre dans votre peau actuellement? Qu'est-ce qui a évolué avec cette enfance que vous me décrivez?
1: Moi, je pense que j'ai pas énormément évolué. J'ai encore la mentalité d'enfant, entre guillemets. Bien sûr qu'on évolue, j'ai des enfants aussi, donc on grandit avec le temps. Mais Moi, je reste quand même, je le répète, mais nostalgique de l'époque. Très, très nostalgique parce que c'était vraiment le, là où je me sentais le mieux. Humainement, où on pouvait sortir, on côtoyait les gens. Je ne sais pas si c'était ça la question, mais je ne retrouve plus ça aujourd'hui, malheureusement. Je ne sais pas pourquoi, mais on grandit parce qu'avec d'autres idées, mais on a perdu ce côté-là d'avant. J'aurais aimé en fait grandir avec ce cocon qu'il y avait avant. D'autant plus avec la musique aujourd'hui, ça aurait pu me servir pour essayer de

0: à côté de la musique, du coup, j'ai entendu que vous aviez des enfants. Comment vous leur transmettez cet amour de Montauban que vous avez ?
1: Il faut être fier de là où on vient. Mes enfants, ils sont nés à Montauban. C'est-à-dire même si aujourd'hui, je ne les ai plus trop avec moi, je les vois quand je peux les voir, mais ils sont nés ici et je veux leur faire comprendre que sois fier d'où tu viens. On a souvent tendance dans les petites villes, entre guillemets, dire qu'on vient de grandes villes, peut-être par honte, je sais pas. Je trouve ça que l'humain est... je sais pas comment l'expliquer, mais t'es né ici, que ce soit Montauban ou une campagne, ou en général, faut être fier de là tout de suite. C'est là où il y a tout ton point de départ. Donc, faut pas oublier le point de départ. Perso, même si demain je suis ailleurs, je resterai 100% montalbanais. Donc, je leur apprends ça en grand ligne. Pas trop d'explications. T'es né ici, sois fier d'où tu viens, représente d'où tu viens, tout simplement.
0: Donc, finalement, selon vous, l'identité de quartier, c'est plus que simplement une identification géographique et de localisation. Selon vous, c'est quoi venir d'un quartier ? Qu'est-ce que ça représente ?
1: Moi, en fait, vu que je viens de là, pour moi, c'était normal d'être quelqu'un d'un quartier, c'était une force. Mais en fait, plus on avance, on ouvre d'autres portes, et là, on vient à ce que tu es en train de dire, c'est qu'on a l'étiquette. Et aujourd'hui, le quartier comme avant, moi je trouve qu'avant c'était peut-être pire. Donc c'est pour ça que je comprends pas trop la mentalité d'aujourd'hui, parce qu'aujourd'hui quand même on est libre, il y a les réseaux, donc on peut s'exprimer. Donc on n'a plus cette barrière de qu'est-ce que c'est un quartier. Avant ça faisait peut-être peur, parce qu'il n'y avait pas trop... C'était juste médiatisé de la mauvaise manière. Mais aujourd'hui, à travers les réseaux, à travers les stories qu'on peut faire, on peut montrer le bon côté. Mais en fait, on a encore cette étiquette où si on vient d'un quartier, malheureusement on est... Déjà, on part avec des cailloux dans le pied. Mais c'est même pas des cailloux, c'est des rochers, en fait. C'est ouais, tu viens du quartier, donc peut-être que t'es pas forcément intelligent. À contre-cœur, je dis ça, c'est vraiment l'expérience que j'ai eue en sortant de tout ça. Ou sinon, on te prend pas trop au sérieux. Et le problème, c'est quand on vient d'un quartier, entre guillemets, on a des codes. Par exemple, façon de parler, si on n'a qu'une parole, entre guillemets, mais quand on côtoie d'autres milieux, juste la parole, ça fait pas le contrat ou le projet. Donc déjà, on a ces petits codes-là qu'il faut des fois changer, mais à travers le regard des gens, on voit que, mine de rien, t'as l'étiquette du mec de quartier. En fait, j'arrive pas trop à l'expliquer vraiment, mais c'est comme si on n'est pas encore compris. Alors que perso, moi, à travers la musique, je répète, parce que c'est ce qui m'a fait ma vie, en soi. Quand je côtoie des gens qui sont hors quartier, parce que j'ai de la famille aussi qui n'ont pas vécu au quartier, et ben en fait, on arrive à passer de super bons moments, on partage les mêmes valeurs. Mais on a ce côté, ouais, t'es dans un quartier, t'es dans un bâtiment. Alors que si on fait réfléchir au cerveau 30 secondes, il y a des gens qui habitent en ville, mais ils sont dans des bâtiments aussi. Mais on a encore cette étiquette de quartier, racaille, même dans notre façon de parler, après on a encore ces codes. Donc on est beaucoup jugé et on ne nous prend pas trop sérieux parce qu'on vient de là. On ne nous fait pas trop confiance. C'est des choses que j'essaye de me battre pour montrer que c'est faux et c'est totalement faux. En fait, le quartier, ça reste la cité, ça reste ici, ça reste le regroupement. Ça. Mais si on le prend à contre-sens, c'est aussi un endroit où les gens ils sont unis. Il y a le partage entre guillemets. Et je me rappelle, moi j'ai connu que des gens, il leur manquait, je sais pas, des œufs, du sel, on va chez la voisine. On partageait toutes les communautés, français, maghrébins et autres. Mais les gens, certains ne comprennent pas ça. Du moins, ils font semblant, je pense, de ne pas le comprendre. Voilà, c'est quoi un peu pour moi l'étiquette du quartier quand on s'expatrie ailleurs un peu.
2: Avec Yacine, j'ai eu l'occasion de discuter des stigmates dont sont parfois victimes les quartiers populaires. À travers sa musique et ses engagements associatifs, il prend activement la parole sur ces aspects de la vie de quartier. Lorsque Yacine ne trouve pas les mots, il peut compter sur son alter ego artiste, Ziano.
0: Pour revenir un petit peu, parce que vous m'avez quand même parlé tout le long de cette discussion de votre passion pour la musique, donc on va y venir. Ça fait combien de temps environ que vous en faites ? Et est-ce que vous sentez que cet effort que vous devez redoubler, que vous me dites au quotidien, est-ce que vous le retrouvez aussi dans le milieu musical ?
1: Bien sûr, la musique, je la fais depuis très jeune, on va dire. On a souvent tendance à dire, nous, les artistes, qu'on commence souvent à 10 ans, 11 ans. Mais c'est un peu vrai, parce que c'est là où on commence à connaître, on fait à l'école, on apprend les fameux petits poèmes, on apprend à écrire. Donc, Mais bien avant ça, déjà, j'aimais ce milieu-là. C'est pas vraiment, je me suis mis il y a 2 ans ou 3 ans. J'ai 31 ans, bientôt 32. Même quand je faisais du sport, moi j'ai fait du basket aussi. Donc, et même dans le sport, on le côtoie aussi, cette étiquette, malheureusement. On a souvent tendance à dire, ouais, nanana. Enfin bref, je trouve ça débile. Et je le vois. Parce que je me rappelle qu'un jour, j'ai fait des émissions, ou même quoi, des fois quand on parle avec moi, on prend pas trop sérieux, comme on disait tout à l'heure. Alors qu'ils voient que c'est sérieux à côté, pardon. Ben, je suis là, je propose des musiques à thème, des combats, je le revendique publiquement. Je suis très vivre ensemble. Mais malgré ça, t'as cette fameuse étiquette. Pourquoi, je sais pas. Et le quartier, je le défends et je le défendrai tout le temps. Je suis 100% comme je dis, et je le dis haut et fort dans tous mes concerts, dans toutes mes interventions, je le dis, je m'en cache pas. Mais on va plus donner, s'il faut, de la lumière à quelqu'un qui fait pas trop d'efforts, même s'ils font de l'effort, attention. Mais vu que moi j'ai cette étiquette-là, du jeune maghrébin de quartier, nanani, nanana, pour eux, eh bien, j'ai encore, au lieu de casser une porte, je dois en casser peut-être 5-6 encore. Je suis comme tout le monde. Donc quand je vois les enfants malades ou certains assos, je veux pas qu'on parle de moi. Je le diffuse sur les réseaux parce qu'il faut montrer. Mais si ça aurait été que moi, je le montre même pas. Donc oui, on a quand même encore. J'ai encore cessé. Et peut-être je l'aurai tout le temps. Peut-être parce que je défends cette chose-là. Même si je défends pas forcément le quartier, je viens de là, donc je représente ça. Je me bats pour ça aussi. Mais comme je me bats pour des gens des campagnes, ou des gens dans la ville, ou des gens du 4, ou l'humain en général.
0: Parlez-moi un petit peu de votre alter ego, finalement, votre nom de scène, votre nom d'artiste. Qu'est-ce qu'il veut dire? D'où vient-il? Et que cherchez-vous à transmettre à travers cet alter ego?
1: Ça a une sonorité italienne. Moi, j'ai toujours aimé les blases un peu, les surnoms un peu italiens avec des O. En plus, moi, étant un fan de Psychiatre de la Rime, rap marseillais, donc ils avaient toujours des sopranos, Alonso, Vincenzo, Algerino, tous ces trucs-là. Donc j'étais dans cette phase-là. En fait, j'utilise pas Ziano. Ouais, c'est mon deuxième personnage, comme j'aime bien dire. Ziano, honnêtement, Ziano fait vivre Yacine. Ouais, vraiment. Yacine, c'est quelqu'un de très nostalgique, mélancolique, renfermé, trop timide. C'est-à-dire, je suis ces deux personnages entre Ziano. Et bien, j'ai l'impression que depuis le début, mais surtout depuis quelques temps, c'est lui qui me fait vivre des trucs incroyables. J'ai beaucoup fait plus de choses à travers la musique qu'à travers ma propre vie à moi. Je sais que Ziano a beaucoup, beaucoup, beaucoup régalé Yacine. Il fait du bien à Yacine. Je pense qu'il n'y a pas Ziano, Yacine, il serait dans une autre dimension. Soit dans des choses très sombres, très... Je sais pas, mais je sais que Ziano m'apaise mon cœur quand Yacine a le cœur lourd.

0: Vous êtes membre de Un Maillot pour la Vie, c'est ça? Est-ce que vous pourriez me parler un peu de cet engagement et de l'association en elle-même pour celles et ceux qui ne connaissent pas?
1: Un Maillot pour la Vie, c'est une association qui, pour les enfants malades, c'est-à-dire ils vont dans beaucoup d'hôpitaux en France, dans des centres, etc., pour les enfants malades. Et il réunit beaucoup de sportifs, etc., des pros, hein. Comme à Toulouse, par exemple, Antoine Dupont, des fois, il ramène les équipes de Colomiers, c'est à Toulousain, TFC, nanani. Montauban, ils font avec l'USM aussi, et dans les autres villes, pareil, ils prennent vraiment les équipes professionnelles. Et ils font des journées, une après-midi, avec des jeunes patients. Et on leur fait un peu d'animation, on se déguise, on joue à des balles, on fait un blind test. Et en fait, eux, ils font ça. Et ils font aussi des braderies. En fait, avec tout l'argent qu'ils récoltent, il s'est vraiment prouvé, parce que j'ai côtoyé aussi des associations très malsaines. Et eux, en fait, avec chaque centime qu'ils gagnent pour l'asso, ils font vivre le rêve d'un enfant. Ça veut dire qu'ils ont des carnets et les enfants notent leur rêve. Par exemple, c'est de rencontrer Mbappé. Je sais qu'il y a quelques temps, ils sont allés à Madrid, ramener en loge, rencontrer Mbappé. C'est magnifique. Antoine Dupont, le Rose Festival avec Big Flo, franchement, c'est une association que je les aime énormément parce que j'ai vu ce qu'ils font. Je suis engagé, mais vraiment avec le cœur.
0: C'est rigolo qu'on parle d'un maillot pour la vie, puis de cette double identité presque entre Yacine et Ziano, parce que là, actuellement, du coup, vous portez un superbe maillot rose de football, si je ne m'abuse, de l'équipe du Maroc.
1: C'est ça.
0: Et du coup, ma question, c'est est-ce que Yacine, du coup, fait du sport? Est-ce que vous avez pratiqué du sport, surtout en plus à Montauban où il y a pas mal d'espace, etc. Vous qui parlez beaucoup de sport, est-ce que ça fait partie de votre vie?
1: J'ai fait du sport plus jeune. Au début, j'avais fait du foot classique. C'est le sport basket-foot, c'est le sport phare des quartiers, par exemple. On va pas se mentir. Donc j'ai commencé avec du foot, mais je sais pas. Depuis toujours, quand je me sens pas à l'aise quelque part, je vais pas faire semblant. Donc soit j'étais trop jeune, hein, soit ça se passait super bien, mais j'arrivais pas à se faire ma place. Et je me rappelle, il y avait un collègue, il me disait, parce qu'à l'époque à Montauban aussi, il y avait je sais plus comment ça s'appelait, c'était la mairie qui offrait des licences. Ils allaient dans les écoles primaires et ils offraient des licences. Donc en fait, ils étaient venus nous à l'école des Chambres, Georges Lapierre précisément, et ils nous avaient dit ouais, inscrivez-vous sur une liste et on vous paiera la licence. Peu importe le statut, parce que moi ça va, mais je manquais de rien. Mais donc j'avais pris foot. Et un collègue m'a dit, oh, moi je veux faire du basket, tout ça, t'es sûr, viens pas. Tu viens pas? Je dis, non, moi foot, basket. Il m'a dit, mais si, viens. Donc moi, parce qu'il faut le savoir, jusqu'à aujourd'hui, moi je donne tout pour mon entourage. Ça veut dire que même les études, j'ai décidé un jour de redoubler, parce qu'un de mes meilleurs collègues d'enfance, il a redoublé. Convoqué à Olem de Gouges, là, Montauban, convoqué proviseur, mes parents, mais pourquoi ils demandent à redoubler? J'ai fait semblant que j'avais des lacunes. J'étais juste normal hein, en classe, mais j'ai fait non, ça va pas, ça va, juste pour rester avec mon collègue. Donc là, mon collègue en primaire me dit viens, donc je suis allé. On a fait du basket. Donc on a commencé le basket au Montauban Basket Club. Et ouais, j'ai commencé depuis, c'était un mini poussin, non, poussin. Poussin, donc je sais plus c'est trop, maintenant ça parle à U12, U10, je sais plus l'âge exactement. Donc j'ai commencé vraiment tout en bas de l'échelle et j'ai arrêté je crois avant senior, si je dis pas de conneries. Mais ouais, j'ai fait on va dire une bonne dizaine, voire maximum peut-être 15 ans de basket, si je dis pas de...
0: C'est junior avant senior.
1: Junior, exactement, ouais, mais c'était ça. J'avais fait junior, après j'avais arrêté parce que j'aimais trop la musique et alors que j'avais pas d'opportunité en soi à ce moment-là. Mais j'ai essayé de me faire un peu des deadlines dans ma tête, de me faire un game plan. Je me suis dit, bon, le sport. Alors, franchement, j'étais super bon. Aujourd'hui, mes parents, mon père, même certaines personnes, ils m'ont dit, pourquoi t'as arrêté? T'aurais dû faire, t'aurais été allé loin. Mais en fait, la musique, moi, était au-dessus pour moi. Je regrette des fois un petit peu. J'aurais dû peut-être continuer. Mais je suis, du coup, 15 ans de basket. Aujourd'hui, on fait un peu de ça pour essayer de maintenir. Mais sinon, après, je suis un passionné. Je vais voir les matchs de basket tout le temps. Je vais même jusqu'à Toulouse voir des matchs. En fait, maintenant, on m'invite. J'ai de la chance qu'on m'invite à travers les contacts qu'on se fait dans des événements sport. Donc, j'y vais. Que ce soit dans le kickboxing. Même j'ai fait des clips avec une jeune championne du monde, Maëlys, qui est de Montauban. En fait, je découvre. Donc, j'aime le sport. Je ne vais pas dire que je suis un grand sportif aujourd'hui, ça serait mentir. Mais je kiffe, comme quand je suis invité par Jérôme Bosviel à l'USM. Je découvre le rugby. Donc déjà, même pour mon expérience personnelle, c'est beau. Et on revient sur l'étiquette. Certains m'ont vu au rugby, m'ont dit, qu'est-ce que tu fais au rugby ? C'est pas trop... Oui, c'est vrai. C'est du sport, ça devait être ouvert à tout le monde. Et je sais que l'USM, c'est un grand club, c'est le club de la ville, c'est,

0: voit les choses en grand. Il espère que sa carrière musicale lui permettra de s'étendre en dehors de Montauban. Il me confie cependant que quoi qu'il arrive, il se souviendra toujours d'où il vient et qu'il aura toujours un pied dans le Tarn-et-Garonne.
1: Merci à Perrine Guillon-Lanabras, actuellement en stage de journalisme à CFM Montauban, pour ce premier portrait d'une série consacrée aux habitants des quartiers prioritaires de Montauban. Zianou, eh bien, vous le retrouvez sur les réseaux sociaux et notamment sur sa chaîne YouTube, Zianou officiel, et c'est depuis cette chaîne YouTube que je vous propose d'entendre un titre de Zianou pour terminer et être complet sur ce portrait. Le titre s'appelle Let's Go.

0: Voilà, Let's Go de Ziano. Vous retrouvez l'artiste mental albanais sur sa chaîne YouTube Ziano Officiel. Et vous retrouvez évidemment ce premier portrait de cette série et puis tous les autres, parce qu'il y en a de très nombreux portraits des habitants des quartiers prioritaires sur notre site internet cfmradio.fr.
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2: Bonsoir à tous. L'immense fête en Espagne au lendemain du sacre mondial, une légende du foot britannique s'est éteinte et le Tour de France au repos avant une semaine dantesque, c'est l'actu sport du jour. Le foot, les champions du monde, de retour sur le vieux continent, les joueurs espagnols sont arrivés à Madrid peu avant 15h pour célébrer leur deuxième titre mondial. Un défilé dans les rues de la capitale ibérique était ensuite programmé dans la foulée où 1 million de supporters étaient attendus. Et puis si l'on regarde dans le rétroviseur, le Paris Saint-Germain est le club qui compte le plus de buteurs différents lors de cette Coupe du Monde 2026. 9 joueurs du club parisien ont marqué pendant les 5 semaines de compétition, parmi eux Dembélé avec 6 réalisations, Barcola avec 3 buts et Doué qui a trouvé le chemin des filets à une reprise. A noter qu'Arsenal, l'autre finaliste de la dernière Ligue des Champions, arrive en deuxième position avec 7 joueurs différents ayant inscrit au moins un but. Rudy Garcia, lui, quitte son poste de sélectionneur de la Belgique après avoir porté les Diables Rouges en quart de finale de la Coupe du Monde. Son contrat prend fin au 31 juillet. Du foot encore, l'Olympique Lyonnais connaît son adversaire lors du troisième tour préliminaire de qualification de la Ligue des Champions. Les Lyonnais affronteront le Sparta Prague début août pour tenter de valider leur billet pour la phase de Ligue. Le foot en deuil, Kevin Keegan est mort. Le Britannique, double ballon d'or en 1978 et 1979, a succombé à un cancer. Il avait 75 ans. Le Tour de France, seconde journée de repos aujourd'hui avant d'attaquer une troisième semaine dantesque dans les Alpes. Les hostilités reprennent dès demain avec un contre-la-montre individuel de 26 km entre Évian-les-Bains et Thonon-les-Bains. 48 heures après sa victoire sur le plateau de Solaison, Remco Evenepoel pourrait une nouvelle fois s'imposer. Le Belge est le nouveau dauphin de Tadej Pogacar au classement général après l'abandon hier sur chute de Jonas Vingegaard. Le Slovène compte 5 minutes d'avance sur Evenepoel. En tennis, Océane Dodin s'est qualifié pour le deuxième tour du tournoi de Prague en République tchèque. En revanche, chez les hommes, Alexandre Müller a lui été éliminé dès le premier tour du tournoi de Kitzbühel en Autriche. Bonne soirée.
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2: Bonsoir, bonsoir à tous. L'interdiction des réseaux sociaux aux moins de 15 ans. Députés et sénateurs sont tombés d'accord en commission mixte paritaire pour protéger les adolescents des réseaux. Un texte sera présenté demain au Parlement. La France pourrait devenir le premier pays d'Europe à instaurer une majorité numérique. C'est félicité la ministre déléguée au numérique. À l'international, on l'apprend ce soir, deux diplomates français ont été séquestrés. Les deux membres de l'ambassade de France à Téhéran auraient été intimidés par les services de sécurité iraniens. L'un d'entre eux molesté, selon le Quai d'Orsay. Cette atteinte gravissime et inadmissible à l'intégrité de nos agents ne pourra rester sans conséquence, a mentionné le ministre des Affaires étrangères Jean-Noël Barrot. À la une également, la 400M bientôt équipée pour lutter contre les feux de forêt. C'est l'annonce de Laurent Nunez cet après-midi. L'appareil qui devrait être opérationnel d'ici une dizaine de jours. Un été de test auprès des pompiers. L'avion militaire sera notamment utilisé pour larguer du retardant. Sur le front des incendies, justement, plus de 200 hectares parcourus dans le secteur de Tarado dans le Var. Le parquet de Draguignan a ouvert une enquête pour déterminer l'origine du sinistre. Il pourrait être d'origine humaine. Plusieurs habitations ont brûlé aux Arcs-sur-Argence alors que le feu reste actif à cause des vents violents. Les flammes continuent aussi de progresser dans les Hautes-Alpes à l'Argentière-la-Bessée. Les surfaces brûlées dans l'Hexagone sont déjà 4 fois plus importantes que la moyenne des 20 dernières années. À l'Assemblée nationale, on attend le vote de la loi d'urgence agricole. Les députés doivent examiner le texte controversé ce soir. Il prévoit notamment des dérogations pour l'acétamipride, un insecticide de la famille des néonicotinoïdes très contesté, interdit en France jusqu'alors. Certains agriculteurs et les associations de défense de la nature dénoncent cette mesure. On finit avec la disparition d'une légende du foot. Kevin Keegan, footballeur anglais et double ballon d'or, est décédé des suites d'un cancer. Il avait 75 ans. Bonne soirée à tous.
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5: 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Bonjour à toutes et à tous, merci d'être avec nous dans ce mag du pays Midi-Quercy où aujourd'hui on vous amènera en Quercy Vert à Véron. Pour la chronique, les offices de tourisme prennent le micro, on a plein de propositions à vous faire, des expositions, des sorties, des balades et plein de concerts. Vous saurez tout après l'autre chronique, les circuits courts bonjour, où tous les mois, Marie Brandine, chargée du PAT, du projet alimentaire territorial, nous emmène en balade. Le PAT, pour rappel, c'est autour de plusieurs axes, conforter et soutenir les circuits courts sur le territoire, valoriser la gastronomie et les patrimoines alimentaires du pays Midi-Quercy, autour du lien entre alimentation et santé, autour de l'autoproduction des habitants et autour de la pérennité des dynamiques agricoles. Allez, on rejoint Marie, la chronique, les circuits courts, bonjour.
6: Les circuits courts, bonjour. Aujourd'hui, je suis à la fête paysanne organisée par la Confédération paysanne à Lavourette, dont une des thématiques abordées aujourd'hui est l'abattage. Ils ont invité Jacques Alverne, qui est donc spécialiste des abattoirs, et je viens de le rencontrer. Bonjour Jacques.
7: Bonjour.
6: Est-ce que vous pouvez nous expliquer exactement qui vous êtes ?
7: Donc, je suis Jacques Alverne et je suis d'une part un ancien éleveur bio à Véronée et ancien directeur d'abattoir sur plusieurs abattoirs de l'Aveyron, de Lozère, des Hautes-Alpes. Et je, depuis quelques années, depuis 2018, je ne suis plus en responsabilité d'abattoir, mais je suis consultant, auto-entrepreneur, et j'accompagne des projets d'abattage alternatif. Donc je suis officiellement consultant en mode alternatif d'abattage, c'est un bien grand mot. Mais en fait, mon job consiste à accompagner des projets liés aux éleveurs, liés aux paysans, pour reprendre en main l'abattage avec différentes thématiques là-dedans, des thématiques techniques autour des questions d'abattage, des abattoirs mobiles, semi-mobiles, mais aussi, surtout, des thématiques organisationnelles, c'est-à-dire comment on s'y prend pour reprendre en main la gouvernance des abattoirs, l'autonomie des abattoirs et la place des paysans à l'intérieur de ces outils-là.
6: Alors déjà, pour situer un petit peu le contexte, c'est quoi la problématique de l'abattage globalement? Alors je ne sais pas, vous n'êtes peut-être pas spécialiste pour le Tarn-et-Garonne, mais globalement...
7: Globalement, la problématique des abattoirs actuellement, c'est c'est que on a en France très peu d'abattoirs et de moins en moins d'abattoirs. Pour être précis, on vient de passer sous la barre des 230 abattoirs sur le territoire national. C'est-à-dire grosso modo 2 abattoirs par département, mais il y a aussi un certain nombre de départements où il n'y a même plus d'abattoirs, y compris des territoires ruraux, des départements relativement ruraux.
6: C'est le cas du Tarn-et-Garonne. Hein,
7: c'est le cas du Tarn-et-Garonne, oui. Alors qu'on en avait, je ne sais plus les chiffres en tête, mais plus de 1000 en 2000-2010. Donc ça ne fait que chuter. Actuellement, depuis 2 ans à peu près, on perd un abattoir par mois. C'est pas rien, ça va très vite.
6: Pourquoi ?
7: J'y viens. Et pour à titre de comparaison, en Allemagne, il y a plus de 3000 abattoirs. En Italie, il y en a 1700. Donc on est sur des structures nationales de l'abattage qui sont complètement différentes. Et du coup, on a des abattoirs, vu que beaucoup ferment, pour les éleveurs, les abattoirs se retrouvent de plus en plus loin. Alors pourquoi ces fermetures ? Pour différentes raisons. Une des raisons, c'est une stratégie nationale ancienne qui a visé à concentrer les abattoirs, mais ça, c'est quelque chose qui a été engagé en France dans les années 70-80. Donc ça fait 40 ans qu'on dit il faut concentrer les abattoirs, il y a trop de structures d'abattage, etc. Et puis on a une situation plus conjoncturelle qui est liée à ces dernières années, au renchérissement des coûts de l'énergie, aux difficultés qu'il y a aussi à trouver du personnel pour travailler en abattoir. Et en particulier, les abattoirs qui ferment en ce moment sont des petits outils d'abattage de proximité, souvent gérés en régie, qui appartiennent à des collectivités. Et ça, c'est dramatique parce que ce sont ces outils-là dont les éleveurs ont besoin pour pouvoir pratiquer des circuits courts en ayant des outils d'abattage et de découpe éventuellement à proximité. Quand il s'agit aujourd'hui de faire... j'entendais tout à l'heure quelqu'un qui parlait d'abattoir à 1 heure et qui trouvait que c'était long. Moi, je connais plein de situations où les éleveurs, ils ont des abattoirs à 2 heures, 2 heures et demie de route. Donc, c'est pas qu'il faut pas se plaindre, il faut se plaindre, mais il y a pire. Donc, des situations dramatiques où les gens qui sont installés en circuit court depuis très longtemps, je dirais, tiennent le coup en général. Ils font l'effort d'aller un peu plus loin, etc., même si ça leur coûte plus cher, sans pour autant répercuter ça sur le prix de la viande. Mais les gens qui sont installés en circuit court depuis peu, souvent sont plus fragiles et eux lâchent la partie et arrêtent leur approvisionnement en circuit court et retournent en filière longue. D'autant plus que ces derniers temps, les cours de la viande en filière longue sont relativement élevés. Ça va peut-être pas durer, on ne sait pas, mais ça donne de la fragilité à tous ces circuits courts.
6: Et alors, en solution alternative, qu'est-ce qu'il existe peut-être en termes de bien-être animal aussi ?
7: Alors, en solution alternative, y a une chose, c'est ne pas laisser fermer des abattoirs. Se battre pour que les abattoirs ne ferment pas. Ou se battre pour reprendre les abattoirs, donc la gestion des outils d'abattage, et les faire reprendre par des paysans qui prennent en main la gouvernance, voire l'opérationnel de l'abattage. C'est une formule qui existe. Plus dans le sud-est de la France, on a une petite dizaine d'abattoirs qu'on appelle des abattoirs paysans. Ce sont des abattoirs non seulement qui sont gouvernés par des paysans, c'est-à-dire qui sont montés en coopérative, en général en SIC, modèle vertueux de gestion et d'organisation, mais où aussi ce sont des outils où il y a plus de salariés, ce sont les paysans qui viennent faire l'abattage un jour par semaine, certains des paysans qui se mobilisent pour aller faire le travail d'abattage. Et du coup, on a une reprise en main complète et une orientation, on en fait des outils vraiment dédiés au circuit court et aux besoins des éleveurs, des paysans du coin, et pas aux besoins de négociants en viande qui sont... moi, je considère personnellement que les négociants en viande sont des prédateurs pour les abattoirs. Ce n'est pas des gens qui sont là pour que les abattoirs durent, ils sont là pour les utiliser, les pomper, les exploiter, mais la viabilité des outils d'abattage, ce n'est pas leur souci. Voilà, donc ça, c'est une solution. Après, il y a d'autres solutions qui... qui consiste à, là où il n'y en a pas, monter des solutions d'abattage, construire des solutions d'abattage, en essayant de aujourd'hui on est en capacité de monter des abattoirs avec des investissements qui sont relativement réduits, c'est-à-dire que tout le gros du problème pour créer des outils d'abattage, c'est de changer d'état d'esprit. C'est-à-dire qu'un abattoir, c'est quelque chose qui est considéré, justement à cause de cet historique lourd, comme quelque chose qui doit être gros, qui doit faire de la cadence, qui doit faire du rendement, qui doit faire voilà, de la productivité, etc. Aujourd'hui, il faut arriver à concevoir des outils d'abattage dans un objectif de réduire les ambitions, et en gros, je dirais, des outils d'abattage qui soient un peu en décroissance, quoi. Et c'est pas dans l'état d'esprit des gens qui gèrent les abattoirs actuellement, quoi.
8: À taille plus humaine, en fait.
7: Ouais, à taille humaine aussi, où on se soucie pas d'augmenter les cadences et d'augmenter le tonnage, l'activité des utilisateurs, quoi.
8: Et l'abattoir mobile là-dedans ?
7: Alors, l'abattoir mobile là-dedans, c'est une solution technique. Alors, l'abattoir mobile est une des solutions d'abattage à la ferme. C'est une solution relativement complexe. On en veut pour preuve le fait que la notion d'abattoir mobile, même si elle existait dans la réglementation depuis plus de 20 ans, a été relancée par la loi Egalim et le fait qu'il y ait un article de loi qui porte sur l'expérimentation des abattoirs mobiles. Cette loi Egalim, c'est la première loi Egalim, donc de 2018, donc ça fait déjà 7 ans. Et en fait, il y a eu une seule expérience d'abattoir mobile, qui a été l'abattoir du bœuf éthique, qui a fait faillite entre-temps. Donc personne, en fait, ne se lance là-dedans, parce que c'est très compliqué. Un abattoir, c'est quelque chose qui ne fait pas que abattre des animaux. C'est quelque chose qui gère ses déchets, qui gère son eau, qui gère ses polluants, qui gère tous les intrants, qui va gérer aussi, en plus de la carcasse, le traitement des abats, le blanchissement des panses, par exemple, si on veut sortir des panses de l'abattoir. Voilà, il y a tout un tas de choses. Et quand on fait un abattoir mobile, on doit intégrer tous ces besoins-là. Et faire en sorte que tout ça soit mobile. Et là, ça devient très compliqué. On pense comme ça que c'est très simple. En fait, c'est beaucoup plus compliqué qu'il n'y paraît. Alors après, il y a d'autres solutions pour ce qui relève de l'abattage à la ferme. Il y a une première solution qui est ce qu'on appelle le caisson d'abattage, qui, elle, pour le coup, n'existait pas dans la réglementation et qui a été... on a fait avec la Confédération Paysanne au niveau national un travail de longue haleine, mais qui a abouti en parallèle avec l'administration centrale, bien sûr, mais on est allé aussi intervenir auprès de Bruxelles pour faire évoluer la réglementation européenne. Et aujourd'hui, on peut utiliser des caissons d'abattage en France, c'est-à-dire, c'est juste un petit module, en gros, pour faire simple, on va dire, c'est une bétaillère qui est aménagée spécialement, mais qui permet d'aller sur une ferme, de mettre à mort les animaux à la ferme, uniquement les mettre à mort, c'est-à-dire les étourdir et les saigner, et ça devient ce qu'on appelle une carcasse peau, une carcasse en peau, et cette carcasse, on la ramène vers un abattoir classique pour faire la suite du travail. C'est-à-dire qu'on élimine pour l'animal tout ce qui est transport vivant, chargement dans un véhicule, déchargement à l'abattoir, tout le stress qui est lié à ça.
8: Quoi. Ah, c'est super.
7: Donc ça, c'est... Ouais, c'est super. C'est aussi pas simple à mettre en œuvre. Il y en a un qui fonctionne depuis un an et demi maintenant dans le département de l'Hérault, avec l'abattoir de Pézenas. Pour l'instant, il n'y en a pas d'autres qui soient... Enfin, il y a quelques groupes à travers la France qui réfléchissent à cette idée-là. Il n'y en a pas d'autres de lancer. Et c'est une question d'abattage en bovin uniquement, pour abattre uniquement des bovins. On travaille avec le groupe de l'Hérault aussi actuellement sur une question d'abattage pour des petits ruminants, donc ovins, caprins. Et après, pour des porcs aussi. Ça ne peut pas être le même. C'est trop, c'est pas les mêmes techniques de mise à mort. Donc, tout entrer, les différentes techniques à l'intérieur d'une même remorque, ce n'est pas possible. Donc, ça complexifie encore le système. Et puis, la dernière solution pour la mise à mort, la ferme, c'est ce qu'on appelle les abattoirs d'élevage. C'est-à-dire, aujourd'hui, on a un certain nombre d'éleveurs qui, face à cette difficulté qu'il y a à avoir accès à des abattoirs, décident de faire un abattoir chez eux, sur leur ferme, uniquement pour l'abattage de leurs animaux. Et okay. c'est quelque chose que bien souvent les gens pensent que c'est pas possible. En fait, c'est possible.
8: Peut-être, c'est compliqué.
7: Pas nécessairement. Aujourd'hui, on a des éleveurs en petits ruminants qui ont fait des outils d'abattage qui ont coûté dans les 25 000 euros.
8: C'est pas cher.
7: Alors, bon, c'est toujours une somme, mais pour des éleveurs qui vont avoir une facture d'abattage tous les ans quand ils vont à l'abattoir de 3 000 euros, investir 25 000 euros, c'est amorti en 9 ans, quoi. Voilà, 8-9 ans, quoi. Donc ça vaut le coup. Et puis, ça permet d'avoir une complète maîtrise de cette phase-là, quoi. En plus, l'atelier de découpe, en général, sert aussi de... l'abattoir sert d'atelier de découpe. Donc les gens font maîtrise chez eux, sans se déplacer, toutes les étapes intermédiaires entre l'élevage de l'animal et la commercialisation de la viande.
8: Quoi. Okay. Voilà. Jusqu'au client qui doit être content.
7: Et ça, c'est quelque chose qui est relativement accessible. Alors, ça coûte... Ça dépend les choix qu'on fait au niveau technique, mais on travaille aussi sur des solutions très simplifiées pour avoir accès à ces outils-là. Et c'est quelque chose qui prend bien, parce que en plus, malheureusement, je dirais, ça relève d'une initiative individuelle. Et c'est plus facile de prendre une décision individuelle qu'une décision collective.
8: Je confirme, c'est compliqué le collectif.
7: Le collectif, c'est compliqué. C'est très attrayant, c'est alléchant, c'est mobilisateur, etc. Mais pour arriver au bout du compte, c'est souvent, ça demande beaucoup d'abnégation, de temps. Voilà. L'initiative individuelle est beaucoup plus simple. Quoi. Voilà. Et on a quelques projets. L'année dernière, on a eu 3 abattoirs d'élevage qui se sont créés en France. On en a 2 ou 3 aussi qui devraient sortir de terre d'ici la fin de l'année à peu près, et d'autres encore pour l'année prochaine, quoi, en perspective. Donc ça, c'est quelque chose qui est assez intéressant, quoi, et une alternative.
8: Et du coup, là, aujourd'hui, vous venez présenter toutes ces solutions, c'est ça, aux éleveurs, oui, aux élus.
7: Je vais les présenter à qui, okay, à qui on me demandera de les présenter. Okay. Voilà, mais je suis là pour cet après-midi pour partager ma connaissance de ce sujet-là. Voilà.
8: Et après, on donnera la suite dans une prochaine émission pour savoir qu'est-ce qui s'est passé.
7: Exactement. C'est aux gens, aux paysans d'ici de prendre la balle au bon et de construire leur projet. C'est pas moi qui vais le construire à leur place.
8: Vous les accompagnez.
7: Exactement.
8: Merci beaucoup Jacques, c'était très intéressant.
5: Un grand merci à Marie Brandy, la chargée du projet alimentaire territorial du Pays Midi-Quercy, pour ses chroniques que vous pouvez bien sûr retrouver en podcast sur le site cfmradio.fr dans la rubrique Les circuits courts. Bonjour.

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1: En deuxième partie de ce mag du pays Midi-Quercy, c'est la chronique. Les offices de tourisme prennent le micro. On fait le détour par le Quercy vers Aveyron. Et c'est Hugo Lopez pour le réseau des offices qui nous ouvre la porte. Bonjour Hugo.
2: Bonjour.
1: Vous avez plein de propositions à nous faire, de l'architecture, du patrimoine, des balades gourmandes, des concerts, de la batugada à l'opéra bouffe et opérette avec le festival des châteaux de Bruniquel.
2: Oui, alors d'abord, pour commencer, il y a le festival des châteaux de Bruniquel, donc c'est le 30e anniversaire du festival. Donc c'est un spectacle d'opéra bouffe inspiré des œuvres de Jacques Offenbach. Ça se passe sur l'esplanade des châteaux et c'est suivi d'une table d'hôtes. Donc ce sera à 21h30 du 30 juillet au 9 août. Donc pour réserver, il faut appeler l'office de tourisme ou la compagnie de la Tour Brune-Eau. Et voilà, ça réunit une centaine de bénévoles. C'est vraiment un gros spectacle qui attire beaucoup de monde depuis 1997. Donc voilà, et c'est 34€ pour le spectacle et 48€ avec la formule repas. Et c'est gratuit pour les moins de 10 ans. Donc ça c'est le premier gros événement de Bruniquel. Ensuite, à la fin du mois d'août, il y aura les Nuits Frappées de Bruniquel. C'est un festival de batucada. Pour ceux qui connaissent pas, c'est des percussions qui nous viennent du Brésil. Et donc il y a plusieurs groupes qui vont venir jouer du batucada. Le principe c'est qu'on part d'en bas du village et il y a une déambulation à l'intérieur des rues et des ruelles du village et on finit au château. Ça c'est gratuit et c'est le 29 août à 18h. Et donc dans le courant de l'été, il va y avoir une balade gourmande à Nègrepelisse. Alors ça c'est un petit événement qui est organisé par la ville avec l'association SCN Rando. Ce sera le 26 juillet, donc il y a plusieurs événements tout au long de l'été, mais le prochain c'est le 26 juillet et c'est un petit parcours de 7 km qui se fera et qui se terminera jusqu'à la maison des abeilles pour une dégustation, d'où le nom gourmande, pour une dégustation de miel. Donc ça encore une fois c'est gratuit, c'est au départ à 8h45 à Nègrepelisse. Et si jamais vous voulez plus d'informations, vous pouvez appeler le 05 63 64 26 21. Donc ça, c'était pour la balade gourmande. Et ensuite, des visites guidées qui vont commencer début août. Ça va être tous les jours de 15h à 19h. Et ça se passe au château-école de Bioul. Alors, le château-école de Bioul, pour ceux qui connaissent pas, c'est toute l'année une école primaire. Donc, il y a des enfants qui ont la chance de venir apprendre dans un lieu qui est classé au monument historique. Donc il y a des salles avec des fresques de l'époque médiévale encore. Donc c'est vraiment un petit poudlard, on va dire. Donc les visites guidées, on peut appeler, c'est mieux de réserver. Donc on peut appeler la mairie de Bioul. Le contact, numéro de téléphone, c'est le 05 63 30 95 62. Voilà, donc ce sera tous les jours entre 15h et 19h. Et c'est gratuit pour les moins de 7 ans. Donc voilà, et pour les adultes, c'est 3€.
1: Et on peut avoir l'ensemble de vos propositions, non seulement sur le Quercy vers Aveyron, mais sur tout le pays Midi-Quercy, sur les réseaux sociaux, notamment en tapotant dans le moteur de recherche Gorge Aveyron Tourisme. Hugo, puisque vous êtes sur place, là, en Quercy vers Aveyron, peut-être une idée rando, balade, pour quand il ne fait pas trop chaud?
2: Oui, tout à fait. On a des circuits PR, promenades randonnées. Donc, une qui est très populaire, on va dire, c'est le circuit du Cabéou. C'est un petit 3 heures. C'est une randonnée qui est assez ombragée sur une grande partie de l'itinéraire. Donc, c'est 10 kilomètres avec 250 mètres de dénivelé environ. Au départ, devant l'office de tourisme de Bruniquel et on revient à la fin à l'office de tourisme. Donc ça fait une belle boucle et on a un super point de vue des châteaux. Ça peut être bien. Et puis ensuite l'espace gravel qui a été développé avec la fédération de cyclisme, il y a Olivier Fournalès du service sentier qui a développé plusieurs itinéraires. Donc on a 7 itinéraires qui parcourent la commune, donc autour du lac de Guire. Donc en passant par Vessac, ça passe à Nègrepelisse, à Montricou, à Bruniquel. Donc il y a différents itinéraires qu'on peut parcourir, de différentes difficultés aussi. Et ici, à l'Office du Tourisme, on a les plans pour 2,50 €. Voilà, pour les intéressés de gravel. Pour ceux qui connaissent pas, le gravel, c'est un mélange entre le vélo de route et le VTT, ce qui nous permet d'aller sur des sentiers un peu plus, sortir des sentiers battus, on va dire, et de la route asphaltée, et aller dans des sentiers un peu de gravier. Si vous voulez suivre, du coup, pour venir supporter l'espace gravel et aussi avoir les dernières actualités, les derniers circuits de gravel qui ont été développés sur la communauté de communes, je vous invite à suivre l'Instagram, donc c'est Kercy Gravel, tout simplement.
1: Sinon, pour en savoir plus, poussez les portes des offices de tourisme Montclar de Kercy, tiens, où il y a une base de loisirs, où on peut aller faire trempette ou directement chez vous. À Bruniquel, Hugo Lopez qui nous proposait pour le réseau d'offices de tourisme du Kercy vers Aveyron cette chronique. Les offices prennent le micro. Merci beaucoup, Hugo.
2: Avec plaisir, merci.
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1: Madame, monsieur, bonjour. Rémi Tourou est là avec vous pour la prochaine demi-heure. Aujourd'hui, dans le MAG, nous lançons une nouvelle série de portraits consacrés aux habitants des quartiers prioritaires de Montauban. Cette série est réalisée dans le cadre du contrat de ville, le dispositif de la politique de la ville porté par l'État, le Grand Montauban et de nombreux partenaires. Son objectif est de réduire les inégalités entre les quartiers en soutenant des projets dans le domaine de l'emploi, de la réussite éducative, de la santé, de la culture, du sport, de la citoyenneté ou encore de l'accès aux droits. Il accompagne CFM Montauban pour des actions d'éducation aux médias et de valorisation de la parole des habitants. Les quartiers prioritaires de Montauban sont au nombre de 3, Cœur de Ville, Médiathèque Chambord et Beau Soleil Bas. À CFM, l'une de ses actions prend la forme donc de cette série de portraits radiophoniques. Pendant son stage de journalisme, Perrine Guillon-Lanabras est allée à la rencontre des habitants en lien avec les associations de terrain. Les interviews ont été réalisées en reportage directement dans les quartiers afin de recueillir les témoignages au plus près de leur quotidien. Premier portrait aujourd'hui avec Ziano, habitant du quartier Médiathèque Chambord. Il nous parle de son parcours, de son quartier et de ce qui fait son quotidien. Voici donc le premier épisode de ces portraits des habitants des quartiers prioritaires de Montauban.

0: connaître Montauban par ses cartes postales, ses places historiques ou ses boulevards animés, mais la vraie richesse de la ville se cache là où le quotidien s'écrit, au cœur de ses quartiers et à travers le regard de ceux qui les font vivre. Les quartiers prioritaires abritent des histoires, des projets et des parcours de vie qui méritent d'être racontés, loin des clichés, par celles et ceux qui les font vibrer au quotidien. Pour ce nouveau portrait, j'ai rencontré Yacine, 31 ans, un artiste passionné de musique et très attaché à la ville de Montauban. Il porte fièrement les couleurs du Tarn-et-Garonne, mais aussi celles du Maroc, héritées de son père. Yacine est un enfant du quartier des Chaumes, un quartier qu'il m'a décrit comme un véritable écosystème de la ville. Une identité qu'il revendique et célèbre au quotidien. J'ai retrouvé Yacine dans son QG, un bistrot-café sur la route du Nord à Montauban. Un endroit dans lequel il vient passer du bon temps, mais aussi écrire ses textes dont il me parle avec passion. Pour l'occasion, il portait un maillot de football rose de l'équipe marocaine. La couleur de Montauban associée aux origines de son père, une nouvelle preuve de la fierté que porte Yacine à son patrimoine.
1: Je m'appelle Yacine, je viens du quartier des Chaumes, quartier est à Montauban. C'est le quartier populaire de la ville. J'y suis né, j'y ai vécu, je suis parti, je suis revenu habiter là-bas.
2: Ok, très bien. Donc vous êtes sur Montauban en fait depuis toujours. Vous êtes un enfant de Montauban.
1: Ouais, purement 100% produit montaubanais. Même à travers la musique, on est 100% montaubanais.
2: Ah, parlez-moi un petit peu de la musique. Alors, décrivez-moi un peu votre activité. Qui êtes-vous à travers la musique?
1: En fait, le personnage Zianou, c'est un personnage qui est né au quartier, du coup, quartier Est.

0: Et moi, j'étais à Pyrénées. Parce qu'en fait, le quartier, ça regroupait trois cités. T'avais Pyrénées, Chancelier. Donc moi, je suis né au Champ. Mes parents habitaient Pyrénées. Mes grands-parents, Champ. Et mes autres grands-parents, Célier. Donc purement produit de là-bas. Donc depuis tout jeune, moi, j'aimais la musique. Donc ça veut dire que... Je vais pas dire depuis que je suis né, parce qu'on n'était pas en âge, mais dès que j'ai commencé à comprendre c'était quoi la musique à travers les Michael Jackson, Bob Marley, etc. Béziano au quartier, c'était ça. La musique, il répétait dans sa chambre, il imitait les artistes et jusqu'à aujourd'hui.
1: Et à travers la musique, est-ce que vous aviez un message particulier à faire passer?
0: Bien sûr, message de paix, de rassemblement surtout. Quand on est plus jeune, c'est sûr qu'on... On ne connaît pas trop les thèmes, donc on est assez libre. On dit ce qui sort par la tête, en bien ou en mal. Mais plus on grandit, plus on découvre des choses, on découvre le milieu. On comprend aussi c'est quoi venir d'un quartier. Donc moi, ça me sert à ça. Étant proche aussi des associations, des enfants malades, contre le harcèlement, etc. Donc j'ai pu m'ouvrir.
1: En tout ça, dans le décor de Montauban, que vous avez dû voir changer au fil des années. Vous me parliez du quartier des Chaumes. Qu'est-ce que vous avez constaté comme grand changement? Qu'est-ce qui vous a marqué?
0: Et puis il reste plus grand chose. Franchement, du quartier en général, des trois cités regroupées, il reste plus grand chose. Mais c'est propre. À l'époque, c'était par exemple, à Pyrénées, Saint-Michel, pour les anciens, c'était des longues tours. Aujourd'hui, c'est comme une résidence, donc c'est joli. Même si je reste très nostalgique, moi, de cette époque, parce que je trouvais ça beau. Il y a encore des vidéos et des photos sur Internet pour ceux qui veulent se renseigner c'était quoi le quartier à l'époque. Mais voilà, ça c'est devenu très propre. Ça ressemble à des résidences modernes, entre guillemets. Il reste quoi, on va dire, je vais exagérer, mais il reste 10% de bâtiments. Mais ça, Montauban a bien évolué et la cité a bien changé, quoi.
1: Qu'est-ce qui faisait l'ADN de ce quartier dont vous parlez si bien? C'est à quoi ça ressemblait? Décrivez-le moi.
0: Je vais le décrire, mais avec le cœur, parce que je suis très nostalgique de cette époque-là. Donc, c'était le partage, on était tous ensemble. Que ce soit des habitants, aux éducateurs, au centre social qui était là, à Montauban Service aussi qui était implanté. C'était vraiment l'union. L'union, on était vraiment tous ensemble. Ça veut dire qu'on s'entraidait, mais moi j'étais jeune, donc j'aurais aimé que ça se passe pareil actuellement. Mais je voyais qu'il y avait des fêtes de quartier, c'est-à-dire quand on aimait chanter, ils nous appelaient un petit peu. Souvent, les grands, il y avait des groupes à l'époque aussi, aux Chambres, qui s'appelaient Sud-Ouest. Ils avaient monté un collectif, donc ça faisait des scènes. C'était vraiment... c'était vivant. Comparé un peu à aujourd'hui, où il faut être honnête, où c'est plus... Il y a juste des bâtiments, quoi.
1: Et là, maintenant que vous êtes un grand adulte, qu'est-ce que c'est de vivre dans votre peau actuellement? Qu'est-ce qui a évolué avec cette enfance que vous me décrivez?
0: Moi, je pense que j'ai pas énormément évolué. J'ai encore la mentalité d'enfant, entre guillemets. Bien sûr qu'on évolue, j'ai des enfants aussi, donc on grandit avec le temps. Mais moi, je reste quand même, je le répète, mais nostalgique de l'époque. Très, très nostalgique, parce que c'était vraiment là où je me sentais le mieux. Humainement, où on pouvait sortir, on côtoyait les gens. Je sais pas si c'était ça la question, mais je retrouve plus ça aujourd'hui, malheureusement. Je sais pas pourquoi, mais on grandit parce qu'avec d'autres idées, mais on a perdu ce côté-là d'avant. J'aurais aimé en fait grandir avec ce cocon qu'il y avait avant. D'autant plus avec la musique aujourd'hui, ça aurait pu me servir pour essayer de

0: à côté de la musique, du coup, j'ai entendu que vous aviez des enfants. Comment vous leur transmettez cet amour de Montauban que vous avez ?
1: Il faut être fier de là où on vient. Mes enfants, ils sont nés à Montauban. C'est-à-dire même si aujourd'hui, je les ai plus trop avec moi, je les vois quand je peux les voir, mais ils sont nés ici et je veux leur faire comprendre que sois fier d'où tu viens. On a souvent tendance dans les petites villes, entre guillemets, dire qu'on vient de grandes villes, peut-être par honte, je sais pas. Je trouve ça que l'humain est, je sais pas comment l'expliquer, mais t'es né ici, que ce soit Montauban ou une campagne, ou en général, faut être fier de là où tu viens. C'est là où il y a tout ton point de départ. Donc, faut pas oublier le point de départ. Perso, même si demain je suis ailleurs, je resterai 100% montalbanais. Donc, je leur apprends ça. En grande ligne, pas trop d'explications. T'es né ici, sois fier d'où tu viens, représente d'où tu viens, tout simplement.
0: Donc finalement, selon vous, l'identité de quartier, c'est plus que simplement une identification géographique et de localisation. Selon vous, c'est quoi venir d'un quartier? Qu'est-ce que ça représente?
1: Moi, en fait, vu que je viens de là, pour moi, c'était normal d'être quelqu'un d'un quartier, c'était une force. Mais en fait, plus on avance, on ouvre d'autres portes, et là on vient à ce que tu es en train de dire, c'est on a l'étiquette. Et aujourd'hui, le quartier comme avant, moi je trouve qu'avant c'était peut-être pire. Donc c'est pour ça que je comprends pas trop la mentalité d'aujourd'hui, parce qu'aujourd'hui quand même on est libre, il y a les réseaux, donc on peut s'exprimer, donc on n'a plus cette barrière de qu'est-ce que c'est un quartier. Avant ça faisait peut-être peur, parce qu'il n'y avait pas trop, c'était juste médiatisé de la mauvaise manière. Mais aujourd'hui, à travers les réseaux, à travers les stories qu'on peut faire, on peut montrer le bon côté. Mais en fait, on a encore cette étiquette où si on vient d'un quartier, malheureusement, on part avec des cailloux dans le pied. Mais c'est même pas des cailloux, c'est des rochers, en fait. C'est ouais, tu viens du quartier, donc peut-être que t'es pas forcément intelligent. À contre-cœur, je dis ça, c'est vraiment l'expérience que j'ai eue en sortant de tout ça. Ou sinon, on te prend pas trop au sérieux. Et le problème, c'est quand on vient d'un quartier, entre guillemets, on a des codes. Par exemple, façon de parler, si on n'a qu'une parole, entre guillemets, mais quand on côtoie d'autres milieux, juste la parole, ça fait pas le contrat ou le projet. Donc déjà, on a ces petits codes-là qu'il faut des fois changer, mais à travers le regard des gens, on voit que, mine de rien, t'as l'étiquette du mec de quartier. En fait, j'arrive pas trop à l'expliquer vraiment, mais c'est comme si on n'est pas encore compris. Alors que perso, moi, à travers la musique, je répète, parce que c'est ce qui m'a fait ma vie. Quand je côtoie des gens qui sont hors quartier, parce que j'ai de la famille aussi qui habite, qui n'ont pas vécu au quartier, et ben, en fait, on arrive à passer de super bons moments, on partage les mêmes valeurs. Mais on a ce côté, ouais, t'es dans un quartier, t'es dans un bâtiment. Alors que si on fait réfléchir le cerveau 30 secondes, il y a des gens qui habitent en ville, mais ils sont dans des bâtiments aussi. Mais on a encore cette étiquette de quartier, racaille, même dans notre façon de parler, après on a encore ces codes. Donc on est beaucoup, beaucoup jugés et on ne nous prend pas trop sérieux parce qu'on vient de là. On ne nous fait pas trop confiance. C'est des choses que j'essaye de me battre pour montrer que c'est faux et c'est totalement faux. En fait, le quartier, ça reste la cité, ça reste ci, ça reste le regroupement. Ça. Mais si on le prend à contresens, c'est aussi un endroit où les gens ils sont unis. Il y a le partage, entre guillemets. Et je me rappelle, moi, j'ai connu que des gens, il leur manquait, je sais pas, des œufs, du sel, on va chez la voisine. On partageait toutes les communautés, français, maghrébins et autres. Mais les gens, certains ne comprennent pas ça. Du moins, ils font semblant, je pense, de ne pas le comprendre. Voilà, c'est quoi un peu pour moi l'étiquette du quartier quand on s'expatrie ailleurs un peu.
0: Avec Yacine, j'ai eu l'occasion de discuter des stigmates dont sont parfois victimes les quartiers populaires. À travers sa musique et ses engagements associatifs, il prend activement la parole sur ces aspects de la vie de quartier. Lorsque Yacine ne trouve pas les mots, il peut compter sur son alter ego artiste, Ziano. Pour revenir un petit peu, parce que vous m'avez quand même parlé tout le long de cette discussion de votre passion pour la musique, donc on va y venir. Ça fait combien de temps environ que vous en faites? Et est-ce que vous sentez que cet effort que vous devez redoubler, que vous me dites au quotidien, est-ce que vous le retrouvez aussi dans le milieu musical?
1: Bien sûr, la musique, je la fais depuis très jeune, on va dire. On a souvent tendance à dire, nous, les artistes, qu'on commence souvent à 10 ans, 11 ans. Mais c'est un peu vrai, parce que c'est là où on commence à connaître, on fait nos... À l'école, on apprend les fameux petits poèmes, on apprend à écrire. Donc... Mais bien avant ça, déjà, j'aimais ce milieu-là. C'est pas vraiment, je me suis mis il y a 2 ans ou 3 ans. J'ai 31 ans, bientôt 32. Même quand je faisais du sport, moi j'ai fait du basket aussi. Donc, et même dans le sport, on le côtoie aussi, cette étiquette, malheureusement. On a souvent tendance à dire, ouais, nanana. Enfin bref, je trouve ça débile. Et je le vois. Parce que je me rappelle qu'un jour, j'ai fait des émissions, ou même quoi, des fois, quand on parle avec moi, on me prend pas trop sérieux, comme on disait tout à l'heure. Alors qu'ils voient que c'est sérieux à côté, pardon. Je suis là, je propose des musiques à thème, des combats, je le revendique publiquement. Je suis très vivre ensemble. Mais malgré ça, t'as cette fameuse étiquette. Pourquoi, je sais pas. Le quartier, je le défends et je le défendrai tout le temps. Je suis 100% comme je dis, et je le dis haut et fort dans tous mes concerts, dans toutes mes interventions, je le dis, je m'en cache pas. Mais on va plus donner, s'il faut, de la lumière à quelqu'un qui fait pas trop d'efforts, même s'ils font de l'effort, attention. Mais vu que moi, j'ai cette étiquette-là, du jeune maghrébin de quartier, nanani, nanana, pour eux, eh bien, j'ai encore, au lieu de casser une porte, je dois en casser peut-être 5-6 encore. Je suis comme tout le monde. Donc, quand je vais voir les enfants malades ou certains assauts, je veux pas qu'on parle de moi. Je le diffuse sur les réseaux parce qu'il faut montrer. Mais si ça aurait été que moi, je le montre même pas. Donc oui, on a quand même encore... J'ai encore cessé. Et peut-être je l'aurai tout le temps. Peut-être parce que je défends cette chose-là. Même si je défends pas forcément le quartier, je viens de là, donc je représente ça. Je me bats pour ça aussi. Mais comme je me bats pour des gens des campagnes, ou des gens dans la ville, ou des gens du 4... ou l'humain en général.
0: Parlez-moi un petit peu de votre alter ego, finalement, votre nom de scène, votre nom d'artiste. Qu'est-ce qu'il veut dire? D'où vient-il? Et que cherchez-vous à transmettre à travers cet alter ego?
1: Ça a une sonorité italienne. Moi, j'ai toujours aimé les blases un peu, les surnoms un peu italiens avec des O. En plus, moi, étant un fan de Psychiatre de la Rime, rap marseillais, donc ils avaient toujours des Soprano, Alonso, Vincenzo, Algerino, tous ces trucs-là. Donc j'étais dans cette phase-là. En fait, j'utilise pas Ziano. Ouais, c'est mon deuxième personnage, comme j'aime bien dire. Ziano, honnêtement, Ziano fait vivre Yacine. Ouais, vraiment. Yacine, c'est quelqu'un de très nostalgique, mélancolique, renfermé, trop timide. C'est-à-dire que je suis ces deux personnages entre lui et Ziano. Et bien, j'ai l'impression que depuis le début, mais surtout depuis quelques temps, c'est lui qui me fait vivre des trucs incroyables. J'ai beaucoup fait plus de choses à travers la musique qu'à travers ma propre vie à moi. Je sais que Ziano a beaucoup, beaucoup, beaucoup régalé Yacine. Il fait du bien à Yacine. Je pense qu'il n'y a pas Ziano, Yacine, il serait dans une autre dimension. Soit dans des choses très sombres, très... Je sais pas, mais je sais que Ziano m'apaise mon cœur quand Yacine a le cœur lourd.

0: êtes membre de Un Maillot pour la Vie, c'est ça? Est-ce que vous pourriez me parler un peu de cet engagement et de l'association en elle-même pour celles et ceux qui ne connaissent pas?
1: Un Maillot pour la Vie, c'est une association qui, pour les enfants malades. C'est-à-dire ils vont dans beaucoup d'hôpitaux en France, dans des centres, etc., pour les enfants malades. Et ils réunissent beaucoup de sportifs, etc., des pros, hein. Comme à Toulouse, par exemple, Antoine Dupont, des fois il ramène les équipes de Colomiers, c'est à Toulouse, TFC, nanani. Montauban, ils font avec l'USM aussi, et dans les autres villes, pareil, ils prennent vraiment les équipes professionnelles. Et ils font des journées, une après-midi, avec des jeunes patients. Et on leur fait un peu d'animation, on se déguise, on joue à des balles, on fait un blind test. Et en fait, eux, ils font ça. Et ils font aussi des braderies. En fait, avec tout l'argent qu'ils récoltent, il s'est vraiment prouvé, parce que j'ai côtoyé aussi des associations très malsaines. Et eux, en fait, avec chaque centime qu'ils gagnent pour l'asso, ils font vivre le rêve d'un enfant. Ça veut dire qu'ils ont des carnets et les enfants notent leur rêve. Par exemple, c'est de rencontrer Mbappé. Je sais qu'il y a quelques temps, ils sont allés à Madrid, ramener en loge, rencontrer Mbappé. C'est magnifique. Antoine Dupont, le Rose Festival avec Big Flo, franchement, c'est une association que je les aime énormément, parce que j'ai vu ce qu'ils font. Je suis engagé, mais vraiment avec le cœur.
0: C'est rigolo qu'on parle d'un maillot pour la vie, puis de cette double identité presque entre Yacine et Ziano, parce que là, actuellement, du coup, vous portez un superbe maillot rose de football, si je ne m'abuse, de l'équipe du Maroc.
2: C'est ça.
0: Et du coup, ma question, c'est est-ce que Yacine, du coup, fait du sport? Est-ce que vous avez pratiqué du sport, surtout en plus à Montauban où il y a pas mal d'espace, etc. Vous qui parlez beaucoup de sport, est-ce que ça fait partie de votre vie?
1: J'ai fait du sport plus jeune. Au début, j'avais fait du foot classique. C'est le sport basket-foot, c'est le sport phare des quartiers, par exemple. On va pas se mentir. Donc j'ai commencé avec du foot. Mais je sais pas, depuis toujours, quand je me sens pas à l'aise quelque part, je vais pas faire semblant. Donc soit j'étais trop jeune, soit ça se passait super bien, mais j'arrivais pas à se faire ma place. Et je me rappelle, il y avait un collègue, il me disait, parce qu'à l'époque à Montauban aussi, il y avait, je sais plus comment ça s'appelait, c'était la mairie qui offrait des licences. Ils allaient dans les écoles primaires et ils offraient des licences. Donc en fait, ils étaient venus, nous, à l'école des Champs, Georges Lapierre précisément, et ils nous avaient dit, ouais... Inscrivez-vous sur une liste et on vous paiera la licence. Peu importe le statut, parce que bon, ça va, mais je manquais de rien. Mais... Donc j'avais pris foot. Et un collègue m'a dit, oh, moi je veux faire du basket, tout ça, t'es sûr, viens pas. Tu viens pas? J'ai dit, non, moi foot, basket. Il m'a dit, mais si, viens. Donc moi, parce qu'il faut le savoir, jusqu'à aujourd'hui, moi je donne tout pour mon entourage. Ça veut dire que même les études, j'ai décidé un jour de redoubler, parce qu'un de mes meilleurs collègues d'enfance, il a redoublé. Convoqué à Olem de Gouges, là, à Montauban, convoqué proviseur, mes parents, mais pourquoi ils demandent à redoubler? J'ai fait semblant que j'avais des lacunes. J'étais juste normal en classe, mais j'ai fait non, ça va pas, ça va, juste pour rester avec mon collègue. Donc là, mon collègue en primaire me dit viens, donc je suis allé. On a fait du basket. Donc on a commencé le basket au Montauban Basket Club. Et ouais, j'ai commencé depuis, c'était un mini poussin, non, poussin. Poussin, donc je sais plus c'est trop, maintenant ça parle à U12, U10, je sais plus l'âge exactement. Donc j'ai commencé vraiment tout en bas de l'échelle et j'ai arrêté je crois avant senior, si je dis pas de conneries. Mais ouais, j'ai fait, on va dire, une bonne dizaine, voire maximum peut-être 15 ans de basket, si je dis pas de...
0: C'est junior avant senior, je crois.
1: Junior, exactement, ouais, mais c'était ça. J'avais fait junior, après j'avais arrêté parce que j'aimais trop la musique. Et alors que j'avais pas d'opportunité en soi à ce moment-là, mais j'ai essayé de me faire un peu des deadlines dans ma tête, de me faire un game plan. Je me suis dit, bon, le sport. Alors que franchement, j'étais super bon. Aujourd'hui, mes parents, mon père, même certaines personnes, ils m'ont dit, pourquoi t'as arrêté? T'aurais dû faire, t'aurais allé loin. Mais en fait, la musique, moi, était au-dessus pour moi. Je regrette des fois un petit peu, j'aurais dû peut-être continuer. Mais je suis, du coup, 15 ans de basket. Aujourd'hui, on fait un peu de ça pour essayer de maintenir. Mais sinon, après, je suis un passionné. Je vais voir les matchs de basket tout le temps. Je vais même jusqu'à Toulouse voir des matchs. En fait, maintenant, on m'invite. J'ai de la chance qu'on m'invite à travers les contacts qu'on se fait. dans des événements sport, donc j'y vais, que ce soit dans le kickboxing, même j'ai fait des clips avec une jeune championne du monde, Maëlys, qui est de Montauban. En fait, je découvre. Donc j'aime le sport. Je ne vais pas dire que je suis un grand sportif aujourd'hui, ça serait mentir. Mais je kiffe, comme quand je suis invité par Jérôme Brosviel à l'USM, je découvre le rugby. Donc déjà, même pour mon expérience personnelle, c'est beau. Et on revient sur l'étiquette. Certains m'ont vu au rugby, m'ont dit « qu'est-ce que tu fais au rugby ?» C'est pas trop... Oui, c'est vrai. C'est du sport, ça devait être ouvert à tout le monde. Et je sais que... En plus, l'USM, c'est un grand club. C'est le club de la ville. C'est l'emblème de Montauban, quoi.
0: Yacine voit les choses en grand. Il espère que sa carrière musicale lui permettra de s'étendre en dehors de Montauban. Il me confie cependant que quoi qu'il arrive, il se souviendra toujours d'où il vient et qu'il aura toujours un pied dans le Tarn-et-Garonne.
2: Merci à Perrine Guillon-Lanabras, actuellement en stage de journalisme à CFM Montauban pour ce premier portrait d'une série consacrée aux habitants des quartiers prioritaires de Montauban. Zianou, eh bien, vous le retrouvez sur les réseaux sociaux et notamment sur sa chaîne YouTube, Zianou officiel, et c'est depuis cette chaîne YouTube que je vous propose d'entendre un titre de Zianou pour terminer et être complet sur ce portrait. Le titre s'appelle «

0: Voilà, Let's Go de Ziano. Vous retrouvez l'artiste mental albanais sur sa chaîne YouTube Ziano Officiel. Et vous retrouvez évidemment ce premier portrait de cette série et puis tous les autres, parce qu'il y en a de très nombreux portraits des habitants des quartiers prioritaires sur notre site internet cfmradio.fr.
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1: Bonsoir, bonsoir à tous. L'interdiction des réseaux sociaux aux moins de 15 ans. Députés et sénateurs sont tombés d'accord en commission mixte paritaire pour protéger les adolescents des réseaux. Un texte sera présenté demain au Parlement. La France pourrait devenir le premier pays d'Europe à instaurer une majorité numérique. C'est félicité la ministre déléguée au numérique. À l'international, on l'apprend ce soir, deux diplomates français ont été séquestrés. Les deux membres de l'ambassade de France à Téhéran auraient été intimidés par les services de sécurité iraniens. L'un d'entre eux molesté, selon le Quai d'Orsay. Cette atteinte gravissime et inadmissible à l'intégrité de nos agents ne pourra rester sans conséquence, a mentionné le ministre des Affaires étrangères Jean-Noël Barrot. À la une également, la 400M bientôt équipée pour lutter contre les feux de forêt. C'est l'annonce de Laurent Nunez cet après-midi. L'appareil qui devrait être opérationnel d'ici une dizaine de jours. Un été de test auprès des pompiers. L'avion militaire sera notamment utilisé pour larguer du retardant. Sur le front des incendies, justement, plus de 200 hectares parcourus dans le secteur de Tarado dans le Var. Le parquet de Draguignan a ouvert une enquête pour déterminer l'origine du sinistre. Il pourrait être d'origine humaine. Plusieurs habitations ont brûlé aux Arcs-sur-Argence alors que le feu reste actif à cause des vents violents. Les flammes continuent aussi de progresser dans les Hautes-Alpes à l'Argentière-la-Bessée. Les surfaces brûlées dans l'Hexagone sont déjà 4 fois plus importantes que la moyenne des 20 dernières années. À l'Assemblée nationale, on attend le vote de la loi d'urgence agricole. Les députés doivent examiner le texte controversé ce soir. Il prévoit notamment des dérogations pour l'acétamipride, un insecticide de la famille des néonicotinoïdes très contesté, interdit en France jusqu'alors. Certains agriculteurs et les associations de défense de la nature dénoncent cette mesure. On finit avec la disparition d'une légende du foot. Kevin Keegan, footballeur anglais et double ballon d'or, est décédé des suites d'un cancer. Il avait 75 ans. Bonne soirée à tous.
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